0: Alors qu'on compare au Bénin, c'est autour de 52%. Donc nous sommes par exemple en avance hein, sur le Bénin en termes de couverture. Mais le défi reste énorme. Il y a des coins où il n'y a même pas d'électricité. Nous, ici, on se plaint du délestage. Il y en a qui n'ont même pas d'électricité. Donc le rôle de la CT, à mon avis, l'État d'abord, il y a un plan national d'électrification qui promet d'ici 2030 que le Togo aura 100% d'électricité. On mise beaucoup sur le solaire. On a au Togo la plus grande centrale solaire en Afrique de l'Ouest. On espère qu'il y en aura dans plusieurs autres régions. Mais après, un DG, c'est un manager. Est-ce qu'il pilote assez bien sa structure? Donc, on peut à tout moment le changer, mais ce n'est pas dit que le nouveau DG qui est arrivé, demain, il n'y aura pas de délestage parce qu'il y a un nouveau DG. Les problèmes sont énormes. Donc, il faut investir énormément. L'Afrique fait le choix du solaire. Là aussi, il faut mobiliser et les moyens financiers et l'expertise. Mais on espère que d'ici 2030, comme le dit le plan national d'électrification Togo, tout le Togo sera couvert. Mais en tout cas, le Togo est en bonne voie. Et on espère que le nouveau DG apportera une touche particulière pour améliorer beaucoup plus la situation.
1: Merci beaucoup, Gabin.
2: Oui, vous savez, la question de l'électricité, c'est pas un problème de personne. Hein, qu'on change quelqu'un, qu'on le remplace par un autre, si on a toujours les mêmes soucis, bon, il y aura toujours du délestage. Et bon, l'ancien DG, bon, je ne sais pas pourquoi on l'a remplacé, parce que peut-être il est à la retraite, on ne sait jamais. Et on a besoin du sang neuf. Vous avez vu que celui qu'on a nommé est beaucoup plus jeune hein, que l'ancien DG. Peut-être il est fatigué aussi, il va aller se reposer. Maintenant, par rapport à la question de l'énergie, vous savez, aujourd'hui, pratiquement tous les pays de l'Afrique sont en train de penser à l'industrialisation et donc forcément on a besoin de plus d'énergie. Donc, bon, peut-être il y a une délocalisation de l'énergie hein, vers des centres industriels ou bien des zones industrielles des pays. C'est ce qui se fait dans beaucoup de pays. Mais le cas du Togo est assez particulier parce que nous, on ne vend pas de l'électricité. La Côte d'Ivoire vend de l'électricité, le Bénin vend de l'électricité. Eux, ils savent très bien qu'ils sont dans des affaires. Ils vendent de l'électricité, ça leur apporte de l'argent. Mais est-ce que nous, on en vend? Après tout ce qu'il y a eu, c'est un peu ça qui constitue la frustration des Togolais parce que il y a eu le contrôle global, il y a l'efficient power, il y a la centrale solaire de Blita. Bon, mais la question autour, qu'est-ce qui cause le délestage? Est-ce qu'on nous dit réellement la vérité? Si c'est une question de dette, alors là, il faudrait que bon, il y ait une transparence au niveau de la gestion pour qu'on sache réellement ce qui se passe aujourd'hui. Est-ce que vous, journalistes, est-ce que vous avez l'information par rapport à ce qui se passe réellement au niveau de la société? Les questions de dette et tout. Entre-temps, il me semble qu'on avait demandé même à certaines personnalités qui ne payaient pas les frais d'électricité de recommencer par payer. Est-ce que jusqu'au jour d'aujourd'hui, ces personnalités-là ont commencé par payer réellement? À un moment donné, je pense qu'on nous a promis dans cette 5e République-là qu'il y aura beaucoup plus de transparence. Et donc, je pense, à mon humble avis, peu importe le problème, comment cela ça est, c'est le contribuable qui paie. Et donc, il faut communiquer pour que la population sache réellement ce qui se passe, combien on doit aux compagnies d'autres pays, au Nigeria ou bien au Bénin ou encore au Ghana, pour qu'on sache réellement à quoi s'en tenir, pour qu'on ne soit pas surpris par les événements. À chaque moment, on va critiquer, oh, le gouvernement fait ceci, le gouvernement fait cela, alors que le problème est réellement ailleurs.
1: D'accord, merci beaucoup, chers confrères. On va maintenant donner la parole aux autres. Oui,
0: c'est vrai qu'on dit la cité ne communique pas, mais la cité communique, hein, le ministère communique. Mais on connaît les causes. Plusieurs fois, la presse a été réunie pour dire un peu la situation. Où est-ce que nos pays prennent du carburant et de l'énergie, c'est au Ghana, au Nigeria? Ces deux pays aussi ont des besoins énormes. Ils ne sont même pas couverts. Voilà, ils ont des besoins. Et de temps en temps, ils ne donnent pas ce qu'ils promettent. En réalité, c'est ça.
2: Ils sont plus vastes que nous.
0: Pardon?
2: Ils sont plus vastes.
0: Oui, mais même en interne, même ils n'arrivent pas à satisfaire leurs compatriotes. Mais ils vendent quand même, parce qu'ils ont promis vendre une quantité au pays comme le Bénin ou au Togo, et donc ils vendent. Donc il y a certains qui ont même fait l'option de ce navire, je crois, turc, qui vient s'installer au large des côtes, qui fournit l'électricité, mais au Gabon, partout. C'est le même problème, en fait, en Afrique.
1: Merci beaucoup.
0: Les dirigeants doivent mettre plus d'argent pour avoir une certaine indépendance. La dernière fois, on parlait du nucléaire. l'Afrique à l'uranium, l'Afrique pense aussi aujourd'hui à installer les centrales.
1: D'accord. Merci, merci beaucoup, Zemer. Merci, merci, cher confrère. On va maintenant donner la parole à nos auditeurs, puisque justement, enfin, sur nos deux numéros, 90, 86, 35, 35, 91, 36, 63, 75, et aussi sur notre numéro WhatsApp, 90, 45, 78, 57. Mais bien avant, nous faisons un clin d'œil à nos annonceurs. 93.5. Nous reprenons l'antenne et maintenant nous nous ouvrons à vous. Vous pouvez nous appeler au 90 86 35 35 91 36 63 75 pour intervenir dans ce débat avec nous, bien sûr. Et vous pouvez aussi nous envoyer des messages sur notre numéro WhatsApp 90 45 78 57. Nous avons notre premier auditeur en ligne. Allô?
3: Le premier, c'est moi, Gadou.
1: Ah, monsieur Gadou, comment vous allez?
3: Ça va très bien.
1: D'accord, allez-y.
3: Bonjour, Plateau.
1: Bonjour.
3: Je demande sérieusement à mes frères, monsieur Pouli et Firmé, d'approcher le gouvernement pour leur demander pourquoi, à propos de l'électricité, tout ce qu'ils disent là, ça ne prévoit pas du gouvernement. C'est des commentaires. Approchez-vous là, vos micros là, cherchez des micros comme RFI d'ici pour leur tendre là. Merci, bonne journée.
1: Oui, monsieur Gadou, allô?
3: Oui.
1: Oui, monsieur Gadou, cette émission, c'est des sujets que nous donnons et il y a des commentaires et des analyses également qui se font autour alors de ces sujets. Donc, ce sont leurs commentaires.
3: Oui, je ne refuse pas, c'est bien. D'accord. Mais je veux qu'il aille bousculer le gouvernement un peu là.
1: D'accord, ok.
3: Il faut bousculer, vous êtes journaliste, hein, même si le conseil descend de l'avion là. Il faut lui tendre le micro. C'est comme ça se fait partout. Merci, bonne journée.
1: D'accord, merci beaucoup. Et à vous, monsieur Gadou. 90, 86, 35, 35. Allô?
4: Allô, bonjour.
1: Bonjour, comment vous allez?
4: Ça va, monsieur Mauto.
1: Monsieur Mauto, allez-y.
4: Vous saluez le plateau.
1: Le plateau aussi vous salue.
4: Moi, je ne sais pas pourquoi, si on parle d'électricité, on se suit notre Nigeria et le Ghana. En termes de population, le Nigeria et le Ghana, c'est incomparable, quoi. Le problème de la CET, c'est un problème de la justice sociale, quoi. Nous, ceux qui gagnent plus, ils ont des gros avantages, mais ils ne font pas d'électricité. Et nous qui tirons le diable par la queue, nous qui avons l'électricité. Même ceux qui utilisent, mais le cash power. Donc, moi, j'ai la société, on me coupe de ne pas l'utiliser. On m'empêche de ne pas l'utiliser. On fait tout cela. On n'a qu'à arrêter de citer le Nigeria et le Ghana, quoi. Et nous faisons plein de justice sociale, quoi. Pourquoi ceux qui gagnent un gros salaire, ne vont pas payer l'électricité. Et nous allons payer l'électricité. Bonne émission.
1: Monsieur Mouton, merci pour votre intervention 90, 86, 35, 35. Allô?
5: Patrick, bonjour.
1: Bonjour, Basile, comment vous allez?
5: Tout bien.
1: D'accord, allez-y.
5: Non, moi, je vois que le pouvoir en place fait tout ça parce qu'il y a des répondants en face qui légitiment tous les mauvais pas qu'ils posent avec la population. Pourquoi ils posaient pas? Parce qu'ils auront toujours deux ou trois mairies à diriger. Et puis, eux, ils vont tirer leur épingle du jeu. Et c'est pas bien comme ça. Parce que le peuple, c'est lui qui est là. Et le gouvernement aussi est là. Comment on peut comprendre que pendant plusieurs années, nous, on a payé le carburant à 700 francs, moins 20 francs, disons, et que plusieurs années, et que à peine on dit qu'il y a une guerre quelque part, et on dit qu'on doit augmenter le prix. Les gens sortent même pour venir sonner le gouvernement. Vous attendez pas pour augmenter le prix. Et le lendemain, on voit les prix augmenter. Mais tout ça, là, ça ne dit rien aux Togolais. Et nous sommes là-dedans. Comment est-ce qu'on va s'en sortir? Ce n'est pas question que c'est mon parti, c'est mon parti. Quand ils font de mauvaises choses, il faut le leur dire. Merci.
1: Merci, Basile, pour votre intervention 90, 86, 35, 35. Allô? Allô, bonjour. Allô. Oui, bonjour.
6: Allô, avec qui, Flava? Bonjour.
1: Madame Essy, bonjour.
6: C'est ici.
1: Allez-y.
6: Ah, on est les mêmes qui t'appellent. Je suis pratiquement la seule femme.
1: Et madame Assi, allez-y rapidement, s'il vous plaît.
6: Rapidement. Bon, moi, je vais dire aux Togolais, les haineux contre l'opposition qui a tout donné, Donc, aller se faire cuire deux œufs. Pas un seul, hein? Deux œufs. Ça fait un. Vous avez parlé de l'électricité. Moi, j'ai l'impression

0: nous pourrir la vie, rester à Dieu pour voir. C'est ce qu'ils vont régler là-bas. Voilà. Bon, maintenant, la CEDEAO a donné, a fait justice à l'ANC. Moi, je serai ces gens-là. Bon, l'UFCHC, quoi. Je serai ces 10 000 plaintes. Ou 1 million de plaintes doivent attendre ce régime. Merci.
1: Merci, madame, ici pour votre intervention. 90 86 35 35 91 36 63 75. Les deux numéros sur lesquels vous pouvez intervenir dans ce débat. Allô?
2: Allô?
1: Bonjour.
2: Allô?
1: Oui, allô, bonjour. Bonjour.
2: Allô, bonjour.
1: Oui, je vous écoute très bien. Bonjour.
2: Oui, Canal 5, bonjour.
1: Oui, votre nom c'est...
2: Oui, c'est Maxime Etier.
1: Maxime Etier, vous nous appelez oui, de quel
2: quartier?
1: Je voudrais
2: parler à propos de l'opération chirurgicale.
1: Oui, allez-y.
2: Si monsieur le responsable peut nous donner son contact,
1: d'accord,
2: pour qu'on puisse le rejoindre, parce que je viens de suivre ça en direct.
1: Tout à fait.
2: Je suis bien intéressé.
1: D'accord.
2: Merci beaucoup.
1: Merci beaucoup, Maxime. Merci, voilà. 90-86-35-35. Allô?
3: Oh, je reviens pour le seul problème de la CEDEAO, là.
1: Oui, Basile.
3: Tant que les Togolais, tous ceux-là qui ne sont pas d'accord avec comment on nous martyrise dans le pays par le pouvoir en place, tant que les gens seront là, dit que non, on n'a pas besoin d'être ensemble. Mais c'est un truc d'aller à la CEDEAO qu'on va me donner raison. Le pouvoir en place peut exécuter ou pas. Personne ne viendra ici lui faire quelque chose. Qu'est-ce qui est mieux qu'on s'organise de tous et fait face à ceux-là? Et quand ils refusent, ils veulent quoi? Mais moi, je ne comprends pas.
1: D'accord, merci Basile. C'est vrai que je n'ai pas compris grand-chose. Hein. Basile, j'avoue, 90-86-35-35. Allô?
4: Je vous appelle de Vougan, je ne sais pas, la radio avec moi. Je salue tout le plateau. Je voudrais d'abord remercier le médecin qui est avec vous, lui demander est-ce que chez moi, Vougan, est-ce que l'opération peut se faire à Vougan? Et si oui, comment les conditions? De plus, au niveau du directeur de la CEDEAO, je voudrais... Il nous souhaite un bon repos. Il est très bien, il a très bien fait, j'allais dire, de quitter maman et lorsqu'on lui a demandé de partir, donc on va aller se reposer. Merci beaucoup et pour suite d'émission.
1: Merci à vous aussi pour votre intervention 90-86-35-35. Allô?
5: Allô, bonjour monsieur.
1: Bonjour, comment vous allez?
5: Je vais bien.
1: D'accord, votre nom c'est?
5: Nestor.
1: Nestor, vous nous appelez de quel quartier?
5: Je suis à Toku Habitat.
1: À Toku Habitat, allez-y Nestor.
5: Je salue tout le plateau.
1: Oui.
5: Monsieur Gabin, je vous salue avec tous mes respects. Concernant la Cour de justice de la CEDEAO, moi je trouve que c'est une très bonne chose. Si la CEDEAO, qui vraiment a habilité, a condamné tout dans le Togo, mais on n'arrive pas à voir le fruit de la condamnation, bon, on va toujours prier que un jour que ça soit ainsi. Ça arrive quoi. Donc, merci beaucoup. Bonne journée.
1: Merci beaucoup, Nestor, pour votre intervention. 90-86-37-35, 91-36-63-75. Les deux numéros sur lesquels vous pouvez nous appeler et intervenir, bien sûr, dans cette émission. Il y a des messages également que vous pouvez nous envoyer sur notre numéro WhatsApp 90-45-78-57. Allô?
6: Bonjour.
1: Bonjour, comment vous allez?
6: Je vais bien, vous.
1: Ça va aussi, pas la grâce. Votre nom, c'est...
6: Monsieur Comi.
1: Monsieur Comi, vous nous appelez
6: depuis
1: Nyekonakwe. Allez-y.
6: Oui, c'est par rapport aux opérations de ophtalmologique.
1: Oui, allez-y.
6: Oui, est-ce qu'il y a Lomé? Comment ça se fait? Il faut que le docteur nous explique.
1: D'accord.
6: Bon.
1: D'accord.
6: Mmh.
1: Comi, il est parti. On va recevoir le dernier auditeur pour le compte à l'heure de cette émission. Allez.
7: Allô?
1: Bonjour.
7: Bonjour.
1: C'est Monsieur Nyamavo. Oui, allez-y, Monsieur Nyamavo.
7: Oui, vos confrères disent que la Cour de justice de la CEDEAO ne statue pas sur les problèmes internes, mais c'est sur la forme de la justice, sur le droit. Bon, en physique, on dit que les liquides ne prennent la forme des liquides, c'est la forme des récipients qui les contiennent. Si notre justice est tordue, le liquide aura une forme tordue.

0: Ça, c'est clair, non? Il n'y a pas une autre explication. La physique est claire. Est-ce que vous voyez? Donc, concernant... Bon, je m'arrête ici parce que les gens-là, ils viennent pour nous saper notre intelligence, pensant que c'est fini comme ça. Si la justice est tordue, hein, donc le droit sera tordu. Bonne émission.
1: Merci à vous, Monsieur Nyamavo. Monsieur Nyamavo, c'est le dernier auditeur pour le compte à l'heure de cette émission. Bonjour Pascal, je vais bien, merci. Et félicitations à vous tous hein, pour vos efforts de mettre la population au parfum des informations dans le pays. Mais félicitations à vous personnellement pour votre nomination. Merci beaucoup, mon cher Emmanuel. Cependant, je reviens vers vous par rapport au recensement de la population pour le partage des moustiquaires. Jusqu'à présent, que je vous écris, dans le quartier Kpala, Cognito, aucun agent recenseur n'est passé chez nous, alors qu'il semble que la fin du recensement, c'est demain samedi, 6 juin 2026. Bonne émission à vous, c'est Emmanuel hein, qui nous écrit depuis Kpala. Emmanuel, voilà, certainement que des gens passeront chez vous, et tel que nous le disons même d'ailleurs dans cette émission, c'est les gens passeront hein, chez vous. Akbala. Bonjour, chers journalistes. Vraiment, pour la question de la sûreté, le gouvernement nous punit. Comment se fait-il que eux, les ministres et autres, vont utiliser le courant et à la fin du mois, ce sont les pauvres populations qui ramassent la peau. Il faut que le gouvernement intervienne et il faut que ces gens se payent. Merci, c'est Fabrice qui nous écrit depuis Adido Gomé. On revient en plateau pour faire un dernier tour de table avant de mettre fin à cette émission. On a pratiquement 30 secondes chacun pour se prononcer hein, sur un sujet de son choix. Théophile ?
2: Oui, moi je vais quand même aborder la question du sport ou du football au Togo. Nous avons donc fermé donc, les rideaux sur le championnat national de première division saison 2025-2026, c'était le week-end dernier qui s'est soldé par le champion en titre, voilà, ACK. Je crois qu'au-delà du bilan qu'on peut faire donc de ce championnat, il y a aussi la question de corruption, de tentative de corruption qu'il faut corriger, puisqu'entre-temps, il y avait eu ce score fleuve-là en matière de football. Entre-temps, au week-end, il avait gagné par 11 buts à 0. Où on a statué que il y avait, c'était une affaire non lieu, il n'y avait pas de corruption. Mais cette fois-ci, il y a des audios qui sont circulés donc sur la toile. Il y a un coach, le coach de l'AS Binam, même au cours de son interview de fin du championnat, qui a dit que le championnat du Togo, c'est un championnat. C'est un championnat de merde. Je crois que ça dit tout et il faudrait donc essayer quand même d'aller au fin fond donc de ce championnat-là et d'enlever l'ivraie du vrai.
1: Merci beaucoup. Oui, Fibin.
3: Oh, moi, juste deux petites choses par rapport à la Cour de justice, parce que vu que beaucoup sont encore prononcés sur ça. En ce qui concerne l'exécution, parce que les gens demandent à ce qu'on mette une certaine pression sur les États. En ce qui concerne l'exécution des décisions de la justice, de la Cour communautaire, Cour de justice de la CEDEAO, il y a eu une conférence l'année passée, je le répète, et on a présenté un tableau comparatif. En réalité, le Togo fait partie de ces États-là qui exécutent au mieux la décision des cours communautaires. Le Togo en avance par rapport à certains pays de la région, par rapport à certains pays européens même.
1: Vous l'avez déjà dit.
3: Et aussi, c'est-à-dire, la juridiction nationale diffère de la juridiction de la Cour de justice de la CEDEAO. Si on vous a tué ici, ça ne veut pas dire que quand vous allez là-bas, on va vous dire que... ou si vous avez tué ici, vous allez là-bas, on va pas dire que non, vous n'êtes pas tué. C'est ce que Gabin disait tout à l'heure. C'est-à-dire, la décision à l'interne, elle est maintenue. Là-bas, c'est violation des droits de l'homme.
1: D'accord, ok, merci. Ce qui est sûr, si on vous a tué, si vous n'existerez plus, vous allez jusqu'à la cour pour vous plaindre. Oui, Gabin.
4: Oh non, pas grand-chose. Hein. Bon week-end à tout le monde. Merci. Que Dieu nous maintienne en bonne santé.
1: D'accord, merci beaucoup. Oui, Kofi.
5: Bon, Pascal, non, j'ai juste un appel à lancer à toute la population, aux usagers de la route plus particulièrement. Écoutez, nous devons comprendre que si nous continuons par violer les feux tricolores, on se manque de respect, on manque de respect aux autres et on met la vie des autres en danger. Merci.
1: Merci, Monsieur Kofi. Oui,
6: je voulais parler, m'avait coupé au temps là, mais je voulais quand même dire ce que l'équipe de Jean-Pierre Fabre a fait en communiquant sur la victoire à la Cour de justice de la CEDEAO, c'est une bonne chose. Parce qu'à l'époque député exclu de l'UFC. Les gens avaient eu gain de cause, ils avaient reçu l'argent sans que la presse, qui avait énormément parlé de ça, ne soit au courant. Et les journalistes étaient un peu déçus que quand il y a eu ce dénouement, ils n'étaient plus au courant. Mais quand il y avait des problèmes, on les sollicitait pour en parler. Donc c'est pour ça que je félicite justement l'équipe de Jean-Pierre Fabre qui a quand même communiqué pour cette victoire remportée à la cause de justice de la CDR. Maintenant, moi, je vais m'adresser à mes lecteurs, Togo Réveil. Nous sommes au numéro 666, un numéro assez particulier. Et nous allons prendre une autre forme désormais. On réserve une surprise dès demain et la semaine prochaine pour nos lecteurs.
1: D'accord. Et ce serait justement un magazine, si je ne vends pas la mèche. Hein. Oui, docteur Prépère, nous sommes à la fin de cette émission. Il y a des auditeurs qui sont revenus hein, sur des questions sur cette campagne hein, qui aura lieu pour la santé oculaire. Il y a un auditeur qui nous a appelé de Vaughan. Il pose la question de savoir est-ce que cette campagne aura lieu également à Vaughan et comment ça va se faire.
2: À Vaughan.
1: Également à Lomé aussi, hein. Il y a quelqu'un qui nous a appelé de Lomé, à Nyekonakwa ici.
2: À Vaughan, je ne pense pas qu'on ira à Vaughan dans le cadre de cette campagne, mais par contre, il y a déjà à Vaughan quelque chose que nous faisons chaque mois où le coût est abordable pour bon, je suppose, hein, abordable pour les populations. Et donc, il peut aller dans ce centre-là, et le CHP Vaughan, pour se renseigner là-dessus. Et peut-être qu'on le prendra en charge. D'accord. Pour ce qui concerne Lomé, on viendra pour vous dire la date. Parce que on peut pas, on se dit, oui, peut-être entre août et septembre, on va le faire. Mais il faut d'abord commencer, voir comment ça se déroule, avant d'être plus précis sur la date on va être à Lomé.
1: De ce qui est sûr, Lomé sera concerné.
2: Lomé est concerné.
1: D'accord. OK. Oui, les contacts maintenant. Parce qu'il y a également un auditeur, Maxime, qui a posé la question. Enfin, qui voudra bien sûr que vous donniez votre contact ou un contact sur lequel on peut vous joindre. Hein?
2: Je pense que le mieux, c'est de se rapprocher d'un centre pour pouvoir voir quel est mon problème et, au prime abord, parce que des fois, il y a des gens qui appellent à des heures impossibles et qui gênent beaucoup le voilà. Donc, je préfère ne pas partager
1: les
2: le
1: contacts.
2: Numéro.
1: Et d'accord, c'est votre droit. docteur Pimper, Yao, Sipopo. Et je rappelle que vous êtes médecin, hein, ophtalmologiste, coordonnateur du programme national de santé oculaire du Togo. Merci d'être passé. Un mot de la fin?
2: Merci à vous, merci à la presse. Vous devez beaucoup nous aider sur ce quoi-là.
1: D'accord.
2: Et nous sommes aussi appelés à vous solliciter beaucoup.
1: D'accord.
2: Merci
1: beaucoup d'être passé hein, chez nous ici au Club de la Presse. Merci chers amis des débatteurs bien sûr en ce studio avec moi. Merci d'être passé. Merci aussi à vous tous qui nous avez suivis puisque nous sommes à la fin de cette émission. Merci à Michel Tobiga qui a assuré la mise en onde. Jérôme Dacouté était à la mise en ligne. Je suis Pascal Loussou. Je vous retrouve lundi pour un nouveau numéro de l'émission Club de la Presse. D'ici là, portez-vous bien. Vous passez un bon week-end.
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4: Il est 6h.
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1: Il s'appelle Santinos Rafa.

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3: 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Ah,
4: mais avec Benono, il y a un trop, il y a les gens qui ne peuvent pas contrôler. Elle est négociée.
3: Parce que, on a comme, il n'y a pas de problème, il n'y a que qui me le bonheur, il y a mes vécins, toi, si qu'on y va, sans nous, on l'a fait galer. 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
4: 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Non, mais les tombes, il y a un foie, mais c'est bien, mais quand le foie, le pot de problème d'arômer.
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4: 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Pour avoir fait, y'a eu, me couvert pour parler. T'as pas parlé. Ah, son, là. Mais on va dire, mais, non, toi, son,
3: là. 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
4: 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Pourquoi? Pas voir toi, pas. Mais, il y a d'accord, mécanicien, tiens, mais, on t'a fait. Qu'est-ce qu'il y a? Eh bien, ah, oh, il y a un responsable du quartier, il a dit non, mais il y a un lien. Et mal, on va tout faire. On va qu'il y a un lien. 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
4: Il n'y a pas de.
3: Mais j'ai mal au bois.

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3: Il est 7h.

0: Mesdames et messieurs, merci pour votre fidélité. Le journal, les titres. C'est une réponse du berger à la bergère. Bismarck Aboda, exclu de l'UFC, lundi répond au parti de Sénat et puis le membre exclu se dit humilié et touché par cette décision du parti. Il rejette d'ailleurs en bloc l'argument de transhumance politique évoqué par l'Union des forces de changement et tasse les responsables d'avoir instauré un désordre au sein du parti. Les rideaux sont tombés mercredi sur la troisième édition du forum Biachara Africa tenu à Lomé. Ce forum marque une étape importante dans la transformation de la ZLECAF en un véritable levier de croissance économique. Badanam Patoki, ministre de l'économie et de la veille stratégique, nous en dira davantage. Et mesdames et messieurs, s'il vous plaît, voici le journal.
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7: Il est 7h.
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0: mesdames et messieurs. Merci pour votre fidélité. Le journal, les titres. Retour sur la journée 1er juin 2026 dans ce journal. La journée nationale de l'arbre a été une fois de plus marquée avec la manière. Dans plusieurs coins et recoins du Togo, des jeunes plans ont été mis en terre. Nous irons dans l'enceinte du Parlement, dans la commune Golf 4 et dans la commune Golf 1. Surpopulation carcérale, la CNDH mobilise magistrats, police et personnel pénitentiaire pour réduire l'usage abusif de la détention préventive et protéger la présomption d'innocence des Togolais. La CNDH engage donc le dialogue avec ses acteurs judiciaires pour désengorger les prisons et préserver la dignité humaine. Et mesdames et messieurs, s'il vous plaît, voici le journal.
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0: Pour lundi 1er juin 2026, journée nationale de l'arbre, le président de l'Assemblée nationale, professeur Kommy Selom Klassou, a planté un filao dans l'enceinte du Parlement. Un geste symbolique pour réaffirmer l'engagement des députés en faveur de l'environnement et de la lutte contre le changement climatique. Le président a rappelé l'initiative lancée en 1977 par feu général Yadema et salué la politique environnementale actuelle du président du Conseil, Fornia Zingbi. Les membres du bureau et le personnel ont aussi mis en terre des anacardiers et des terminalia catapa. Nous écoutons le président de l'Assemblée nationale, le professeur Kommy Selom Klassou.
2: Je vous souviens qu'en 1977, le père de la nation, feu général Nyasimbe Eyadema, avait vu tôt, en invitant les Togolais à mettre en terre un plan tous les 1er juin, parce que l'humanité était déjà menacée par la désertification et tout ce que nous voyons aujourd'hui comme effet néfaste du changement climatique, savoir les climats perturbés, la pauvreté de la biodiversité et la perte des terres arables. Et tout ceci, c'est parce que l'humain, en utilisant les biens de la nature, ne se soucie pas des conséquences néfastes éventuelles. Et donc, le père de la nation avait déjà invité les Togolais à planter des arbres. Donc de 77 à ce jour, ça fait 49 ans que nous avons cette pratique. C'est l'occasion aussi de rendre un hommage au président du Conseil qui a perpétué, qui a créé davantage les conditions pour que les Togolais comprennent et sans aucune pression que chacun cherche à mettre en terre des plans. Pas seulement le 1er juin. Vous avez vu la politique environnementale initiée par le président du Conseil ces derniers temps fait que aujourd'hui notre pays est en train de se reverdir davantage. Et donc c'est l'occasion d'inviter tous les députés et le personnel administratif pour que chacun et chacune puisse mettre en terre un plan. Donc c'est avec beaucoup de joie que nous venons de poser ce axe et nous invitons tous les Togolais et les Togolaises à en faire autant.
0: Le conseil municipal de la commune du Golf 4 s'est fortement mobilisé autour de la journée nationale de l'arbre, avec à sa tête le maire de la commune. Les conseillers et d'autres acteurs de la mairie ont effectué l'opération de reboisement le long de l'avenue de la Libération et du boulevard des Armées. Environ 100 jeunes plants de Gaïk ont servi de lancement de cette campagne qui vise à mettre en terre 500 espèces de gaillac et de 200 cocotiers à planter à la plage afin de remplacer les plants des années passées qui n'ont pas évolué. Jean-Pierre Fabre, maire de la commune Golf 4.
3: Il est utile pour les Togolais, tous les Togolais de Lomé jusqu'à Sinkassé, et il est utile pour tous les citoyens du monde de participer au programme de reboisement qui a pour objectif fondamental de limiter l'avancée du désert. Et surtout aujourd'hui où nous parlons de problèmes climatiques ou du réchauffement de la planète, c'est un problème très important dont il n'est pas, sur lequel il n'est pas besoin d'attirer notre attention. Voilà. Et donc chaque année, ce rituel, nous y sacrifions. Ça va contribuer également à l'urbanisation, une meilleure urbanisation de la ville. On a coupé les arbres pour, je ne sais pas quelle folie nous avait prise il y a une quarantaine où on a commencé à faire des routes. On a coupé les arbres et maintenant on se rend compte que c'était une faute grave. Et donc, bon, on va mettre le temps que ça prendra pour régler ce problème. Mais effectivement, on va aussi planter ces arbres pour l'urbanisation en même temps que ça règle le problème du climat.
0: Et les autorités communales du golfe 1B à Pédomé ne sont pas restées en marge de cette opération de reboisement de la journée de l'arbre située depuis 1977 au Togo. C'est le site public d'Amfamé, situé en bordure des pavés à proximité du quartier à Kolesewa, qui a été choisi pour cette opération. Environ 160 jeunes plants de Gaillac ont été mis en terre pour cette phase de lancement et d'autres sites seront prochainement reboisés afin de créer un couvert végétal acceptable dans la commune. Les autorités communales et d'autres acteurs de la commune se sont mobilisés pour cette opération d'envergure. Lady Eche, directeur des services techniques à la mairie du Golfe 1.
4: Sur le site officiel, nous avons mis en terre 160 jeunes plants. Et comme je le disais, ce n'est que le début. Il y a d'autres sites qui ont été ciblés dans la commune. Et à partir de demain, nous allons continuer le reboisement. Sur le site officiel, en termes d'espèces, nous avons choisi ce que nous appelons communément le Gaillac. Le Gaillac parce que nous sommes dans une zone où il y a du sable et vous savez que c'est enfamé, ce n'est pas une zone qui est trop loin du littoral. Donc nous sommes dans une zone où il y a du sable. Donc nous ne pouvons pas mettre en terre les espèces de grande taille ou des arbres. Il faudrait qu'on mette en place plutôt les arbustes qui peuvent tenir dans le sable et qui ne vont pas se renverser. Comme on le voit souvent le long des voies revêtues, des fois quand on met en place certaines espèces, après un certain âge, avec un grand vent ou une forte pluie, l'espèce, l'arbre se renverse sur la voie. Donc nous avons étudié tout cela avant de choisir ce type d'espèce pour que ça puisse tenir dans le sable.
0: Parlons toujours 1er juin, journée de l'arbre. Le Fonds vert conjoint n'est pas resté également en marge de cette 49e édition de la journée nationale de l'arbre et de l'édition 2026 de la campagne nationale de reboisement visant à planter 1 milliard d'arbres d'ici 2030. Bien sûr, cette structure est tactique à observer le 1er juin à Lomé en mettant en terre deux espèces de plants que sont le Cassia cyanophylla et le Caia sénégalensis derrière la clôture du garage central et le long des rails. Le Fonds vert conjoint regroupant la Caisse nationale de sécurité sociale, l'Office togolais des recettes, la Loterie nationale togolaise, l'Institut national d'assurance maladie, INAM, la Société de gestion d'intermédiation, CGI, la Direction générale de la documentation nationale et GT Assurance a pris l'habitude donc depuis 2019 et cible des endroits dans les différentes communes et procède à la mise en terre des plans pour contribuer à la restauration du couvert végétale. Il n'a pas dérogé la règle, l'ont dit agents et personnel. Les structures, la composante se sont mobilisées pour l'événement. Pour le directeur de la GTA Assurance, André Aziabli, l'initiative s'inscrit dans la vision du gouvernement, celle de restaurer le couvert végétal du pays en plantant 1 milliard d'arbres d'ici 2030. Bien sûr, planter un arbre est une grande contribution pour la pérennité de la planète Terre et la protection de l'environnement. C'est pour cette raison que nous accomplissons ce devoir tous les 1er juin depuis 2019 dans les communes de la région maritime, a-t-il expliqué. La CNSS, quant à elle, ne s'est arrêtée là. Après cette initiative conjointe, son personnel et ses agents ont procédé également à la mise en terre d'une trentaine de plants à la résidence Renaissance non loin de la caisse.
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0: La surpopulation carcérale reste l'un des défis majeurs du système judiciaire. Pour y remédier, la Commission nationale des droits de l'homme, CNDH, a engagé un dialogue avec les acteurs de la chaîne judiciaire, magistrats, officiers de police et personnel pénitentiaire pour lutter contre le recours abusif à la détention préventive. Le problème est connu. Trop souvent, des personnes présumées innocentes se retrouvent incarcérées pendant de longues semaines, voire des mois, avant même que leur culpabilité ne soit établie par un tribunal. Cette pratique, outre qu'elle porte atteinte à la présomption d'innocence et à la dignité humaine, engorge des prisons et fragilise l'ensemble du système judiciaire. Une détention préventive excessive peut briser une vie, perte d'emploi, éclatement familial, traumatisme psychologique et ce, pour une personne qui sera parfois acquittée au final. Chaque décision de placement en détention engage non seulement la crédibilité de notre justice, mais aussi la vie, la dignité et l'avenir d'un être humain, a souligné Nyambi Garba Kodjo, vice-président de la CNDH. Face à la multiplication des installations anarchiques sous les lignes haute tension, le gouvernement togolais décide de passer à la vitesse supérieure. Le colonel Odabala Ouaté, ministre de l'administration territoriale de la décentralisation et des collectivités territoriales, a adressé une note ferme aux préfets, maires et autorités locales. Consigne claire, libérer sans délai toutes les emprises électriques jugées dangereuses. Dans son courrier, le ministre précise avoir été alerté par son collègue en charge de l'énergie et des ressources minières. Le constat est alarmant. L'occupation des couloirs de sécurité des lignes haute tension prend de l'ampleur sur tout le territoire. Selon le colonel Ouaté, de nombreux ménages et commerçants, artisans et agriculteurs continuent de s'installer sous ces lignes malgré les risques d'électrocution, d'incendie et de dégâts matériels. La réglementation prévoit une emprise de 40 mètres autour de ces infrastructures électriques. À l'intérieur de cette zone de sécurité, aucune activité, qu'elle soit agricole, commerciale, artisanale ou liée à l'habitat, n'est autorisée, a-t-il rappelé avec insistance. Le ministre a donc instruit les autorités compétentes à engager immédiatement les opérations nécessaires pour dégager totalement ces espaces. L'objectif est triple, prévenir les incidents graves, protéger les vies humaines et sécuriser les installations électriques stratégiques du pays. Les populations concernées sont appelées donc à la responsabilité. Le gouvernement demande le respect strict des dispositions en vigueur afin d'éviter tout drame. L'Union des démocrates socialistes du Togo, l'UDS Togo, monte au créneau dans un communiqué. Le parti d'Antoine Foly condamne avec la plus grande fermeté la hausse des prix des produits pétroliers entrés en vigueur le 27 mai dernier sur toute l'étendue du territoire national. Pour l'UDS Togo, cette décision constitue un coup dur supplémentaire pour des Togolais déjà fragilisés par la pauvreté et la mauvaise gouvernance. Le parti accuse l'exécutif de transférer l'intégralité des fluctuations des cours mondiaux aux consommateurs sans protection pour les plus vulnérables. Face à cette situation, l'UDS Togo exige un changement radical. Elle propose 5 mesures clés. 1. Ciblage social des subventions pour aider prioritairement les taxis moto, taxis urbains, transports en commun et ménages les plus pauvres. Plus de transparence avec une publication trimestrielle des subventions accordées en volume, en valeur et avec la liste des bénéficiaires réels. La restructuration du comité de suivi des fluctuations des prix des produits pétroliers en un organe indépendant d'expertise. L'accélération d'une vraie politique d'énergie renouvelable, solaire, biomasse, hydroélectricité, pour réduire la dépendance aux importations. La mise en place rapide d'un fonds de stabilisation des prix pétroliers alimentés de façon pérenne. L'UDS Togo dit non à une gouvernance qui fait payer au peuple le prix d'une politique de connivence. Le parti lance un appel à tous les acteurs politiques, syndicaux et de la société civile pour exiger ensemble une gestion plus juste et plus équitable des ressources nationales.
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0: Le nouveau président du Bénin, Romuald Ouadani, a effectué ce mercredi après-midi une visite de travail à Lomé. Il a été reçu par le président du Conseil fort et subordonnant, Nyanzingbe. Récemment élu, le chef de l'État béninois a fait de la coopération régionale l'une de ses priorités. Cette visite à Lomé s'inscrit dans le cadre d'une tournée des capitales, bien sûr ouest-africaines, destinée à insuffler une nouvelle dynamique aux relations de son pays avec ses voisins. Les entretiens entre les deux dirigeants ont porté notamment sur le renforcement des échanges économiques entre deux pays au destin étroitement lié, partageant une longue frontière commune et des liens historiques, culturels et commerciaux profonds. Les questions sécuritaires dans un contexte régional marqué par l'instabilité au Sahel ont figuré également à l'ordre du jour. Nos échanges en tête-à-tête ont porté sur le renforcement des relations d'amitié et de coopération entre nos deux pays, ainsi que sur les défis et opportunités

0: Il n'y a tout simplement pas de distributeur. Les gens dépensent pour une carte bancaire, mais le service n'est pas rendu. C'est une spoliation déguisée, c'est ce qu'on peut retenir de la dernière sortie du MMLK, la voix des sans-voix, de Pasteur et de Comi. Dans sa sortie, le MMLK demande à la BCAO d'imposer un taux de disponibilité des guichets automatiques de banque de 98% 24 sur 24 et 7 jours sur 7. De plus, que chaque banque publie ses statistiques de fonctionnement et que des sanctions financières de 10 millions de francs CFA d'amende par le guichet automatique de banque non approvisionné plus de 6 heures en période de paye. Le MMLK veut que l'État et les banques respectent le droit des citoyens à accéder à leur propre argent. Les détails avec Pasteur Docomi.
1: Le mouvement Matter Better King a décidé de lancer un cri d'alerte pour tous les consommateurs de la zone UEMOA, du Bénin au Sénégal, du Togo à la Côte d'Ivoire, en passant par le Burkina, le Mali, le Niger et la Guinée-Bissau. Nous suivons la même galère. De quoi s'agit-il au fait? Il s'agit des GAB, des guichets automatiques de banque. Nous subissons une double peine. La première peine, les GAB sont vides. Vous allez retirer votre salaire, votre pension, votre argent. L'écran s'affiche. L'opération est impossible. Automate à maintenance ou en service. Vous faites le tour de la ville, même résultat. Et cela dure plusieurs jours dans le mois. Surtout en période de paye, ben c'est notre propre argent. On ne peut pas y toucher. Deuxième peine, les GAB sont rares. Des villes entières, des quartiers populaires, des villages n'ont aucun guichet. Pour trouver un automate, il faut parcourir des kilomètres. Vous arrivez enfin après avoir payé le transport et le GAB est vide. Vous repartez les mains vides, mais avec des frais en plus. Surtout que c'est une urgence à un moment donné de la journée. Et pourtant, c'est un service prépayé. Chaque année, les banques nous facturent la carte bancaire 10 000, 15 000, 20 000, 50 000 par an. Nous payons pour un service qui n'est ni disponible, ni proche, mais c'est du service payé non rendu. Face à ce double scandale, le mouvement Martin Luther King a pris ses responsabilités. Nous avons adressé des courriers à la BCAO, au ministre des Finances de l'UEMOA et aux banques. Et nos exigences sont claires. Nous demandons à la BCAO d'imposer aux banques un taux de disponibilité de GAB de 98%, 24 heures sur 24 et 7 jours sur 7. Il faut obliger les banques à publier tous les trois mois, les chiffres réels.
0: Le MMLK lance aussi une action citoyenne, l'opération guichet automatique de banque vide, banque sanctionnée. Concrètement, que doivent faire les citoyens? Nous retrouvons Pasteur Docomi, président du MMLK.
1: Nous passons à l'action citoyenne. Le mouvement Matter lance une opération GAB vide, banque sanctionnée. C'est simple. Vous êtes devant un GAB vide ou en panne. Prenez une photo. La photo doit montrer le guichet avec la date, l'heure et le lieu visible. Envoyez la photo au mouvement Matter, au numéro du mouvement Matter Luther King 90 04 17 25. Chaque fin du mois, le mouvement Matter publiera la liste noire des banques sans cash. Nous dirons publiquement quelles banques ne respectent pas leurs clients. Chers frères et sœurs de l'UEMOA, l'accès à notre propre argent est un droit. La proximité de services bancaires est une obligation. La BCAO et nos États ont le choix, protéger les banques ou protéger le peuple. Voilà ce qui est retenu par rapport à cette affaire de guichet automatique. Hein. Guichet automatique de banque, vraiment, nous en souffrons tellement. On va nous dire qu'il s'agit de défaillances de télécom et autres, de coupures d'électricité. Nous avons un contrat avec les banques. Nous devons avoir de liquidité 24 heures sur 24, 7 jours sur 7. C'est ça le contrat. Ou rien. Aux banques commerciales, arrêtez de concentrer les GAB au centre-ville. Installez-les dans les zones rurales, dans les quartiers périphériques. Rechargez les automates 7 jours sur 7, y compris les week-ends et les jours fériés. Publiez en ligne une carte en temps réel qui montre quels GAB sont approvisionnés normalement.
0: Vous avez tout compris, c'est la fin de cette édition. Merci à vous de nous avoir suivis. Restez scotchés sur la 93.5 Canal FM, la nouvelle génération. J'adore.

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0: Métro Gova, quoi, quoi, qui est mis sur la Guinami, les 91, 36, 63, 75,
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0: Allô.
1: Allô.
0: Founder Agbe.
1: Pourquoi vous
0: êtes là? Vous
1: avez ça?
0: Ah, oui, t'es là.
1: Magbe, t'es là.
0: Magbe, non, ben, t'es là.
1: Oh, t'as un coulifou, non?
0: Ah, à l'aise, vous
1: êtes là. Ah. Eh bien, mercredi, on a tout à l'heure, oui.
0: Tant qu'on t'a dit, on a dit,
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0: Hello. Fond d'agbe.
2: Beaucoup d'idées.
0: La médecin.
2: Ah oui, aïe.
0: Hum.
2: On va te gonner en mode.
0: N'y a rien encore.
3: Fabrice.
2: Il n'est pas pour de retour.
3: Ok.
2: Il n'est pas pour de retour.
0: Mais
3: qu'est-ce
0: qu'il n'est?
2: Il n'est pas pour la douleur, ça me toi et la
0: chine. Il n'y a rien ici. Il n'y a rien ici. Il n'y a rien ici. Il n'y a rien
3: ici.
2: Oh, là, je suis quoi.
0: Oh, il n'y a qu'à.
2: Il n'y a forcé.
0: Donc, il n'y a rien au bleu derrière.
2: Oh. Donc, il faut j'en vive à financer. Elle est top, elle est droite à sa mère, ça n'a pas de
0: gars.
2: Donc, on a essayé. Donc, on a mes chambres qui étaient dessinées, n'est pas pour les droits à sa mère.
3: Ah, mais c'est quoi ta voix?
2: Donc, on a belle lumière, tiens, l'eau.
0: Ouah, pas ta voix,
2: l'eau. Oh, ils sont là.
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4: 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Il
0: y a un collègue
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0: y a un collègue qui
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3: Alors, ouais. Professeur de Bata, nous font d'agbe, Foku la médecine, on était pécolé. Allo?
5: Font d'agbe.
0: Foku, c'est ça?
5: Foku de la médecine.
0: Eh, général!
5: Ago?
0: Général!
5: Mais il y a un
0: Je suis au garde, vous les fesses bien
3: serrées. Je n'ai pas eu, mais on est bien, on est bien ennuyé.
5: Il sait bien que tu es garde, vous.
0: Pensez que vous m'avez battu, général.
3: On te dit, on est ennuyé. Il
0: y a deux gangues.
3: Ah, ouais, on te dit, on est ennuyé.
5: Ni fois.
3: Et on y a eu ton gangue.
0: Et là, c'est ce coup.
5: Ni fois.
3: On est mis fois, mais on va violer.
0: Général, on follow.
5: Nous devons mettre comme un violon.
3: Danao là.
0: Oh ouais.
5: Oh, Vivi, mais les prêts, voilà. Voilà, c'est quoi les années.
0: Général, mais on va qui s'y met, non?
5: Non, je tombe bien.
0: Ouais, on va qui s'y
5: 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On va qui s'y met, on va qui s'y met. Nous voyons madame, on a des gens en France.
0: Oh, on t'entend gagner les égards.
3: Yemidio, allez, Maouda, dont tout n'a rien gagné.
0: Gabriel.
3: Alors, ça nous en a mon bonus en
0: noir. Gabriel, ça.
5: Donc, voilà, vous avez un bon moment. Donc, voilà, vous avez un jeté les photos pour voir.
0: Oh, voilà.
5: Directeur à la colombe. Et nous, on a voté pour ma société pour moi. Ça va être de coucher une zone bonheur.
3: Voilà.
5: Et les petits tabacs, ouais, ça veut me tourner ça là-bas, quoi, non. Je me la maman la puissance. Et je me la même pour que ma prenne pas aimé le bois. 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
3: bien.
5: Donc, on me la beau. Et ne dit pas, il y a de quoi et caca télé. Et on a un orchestre let band.
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6: 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Asino.
7: Fermez les parenthèses.
8: Hey, toi, tu es mon papa.

0: Allô.
1: Allô.
0: Comment d'agbe?
1: Beaucoup de dijo.
0: La médecin.
1: Ah oui, aya.
0: Appelle-moi, me sangue toi.
1: Ah.
2: Ah oui, t'es là.
1: Ah oui, Mibou.
2: Mais regardez pour nous. Ah mais oui, t'es là.
1: Et on avait Dodi le Baris depuis photo de et baba. 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
2: Dodi le Baris.
1: C'est moi-même.
2: Ah, dans le bar, mais là.
1: 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Ah, mais qu'il y a dans le bar, mais là.
2: Ah.
1: Et comme il faut y aller.
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3: Ah, non, toi, attends, je viens.
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2: 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Non, voilà,
0: attends, je viens. 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
0: On le pas visionné.
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2: 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Fico Léon, le roi.
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2: 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Oh,
0: mais quand est-ce que
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2: On est là, zikpe, mais là, bah,
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2: 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À zikpe,
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1: Tu
0: as vaincu le nom de Jésus.
2: Amen.
0: Tu as vaincu le nom de Jésus.
2: Amen.
0: Tu as vaincu le nom de Jésus.
2: Amen.
0: Tu as vaincu le nom de Jésus.
2: Oh, le dazo voit qu'on pourrait vivre, non?
0: Et comme. Loulou.
2: Oui, bien.
0: Bien, à la moto.
1: Ok, bien, à la moto.
0: Mais ouais, non.
1: Il y a radio d'or, toi, qu'est-ce
0: qu'il
1: y a? Il y a mes codos carnivales. Vous avez mes collabas de couple, comment tu vas de ça?
0: Mais Loulou est
1: amoureux. Louis de Guénard.
2: Louis.
0: Louisa.
1: Oui.
0: Hey, donc, mais.
1: Bye bye.
0: Bye.
2: Ne devez pas.

0: Allô.
1: Allô.
0: Fon d'agbe.
1: En quoi vous êtes?
0: La médecin.
1: Aïe, aïe.
2: Allô, t'es là.
1: Mac, mais t'es
2: là. En tant que le 5 ans, tant que le 5 ans.
1: Ganké.
2: Ekbelo.
1: Ah, peut-être que vous avez peinti dans le roi. Est-ce que peinti la nuit de l'eau?
2: Bien.
1: Yeah. Encore d'un, je lui veux le tanné.
0: Ganké, mais vous êtes là.
2: Et vous êtes là?
1: Brouette, yé.
0: Nga?
2: Nga?
1: Brouette.
2: Odo Ange Livelle.
1: Odo Ange Livelle.
2: Bien là, mon bien là.
1: Mbia, Hana, et Nanya, ma prénom. Folie, ton affine, on va venir réserver Kavi d'Adès et Anna après-midi.
0: On y a vu qu'on l'a eu.
1: Oh, un homme n'a pas eu, mais il faut le danger.
0: On va y aller à Ganké, mais on va venir.
1: Brouette.
2: Odo Ange Livelle.
1: Odo Ange Livelle. Oh non, pas. Odo Bandinello.
2: Non.
1: Odo Bandinello, pas. N'y a pas de
2: photo. Non, non, mais des photos, le bon. Non,
1: pas Odo, et moi, drapeau, le connaît. Si belle que peut-être, on veut un drapeau.
2: Non.
1: Hein? Donc, on a Tigri Germain.
2: Eh ouais.
1: Le Bena Copé. Donc, on a Coco Toco Cono. Donc, on a Dela Lili. Ah ouais,
0: mais.
2: Oui, Coco Cono.
1: Coco Toco Cono.
2: Coco, on m'a dit Coco. 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

Et un jour, tu es venu voir la jeunesse retrouver sa fierté. Et un jour, tu es venu et nous as vu réhabiliter nos grandes figures historiques, ces devanciers dont nous devions immortaliser les actions héroïques pour rendre leur fierté aux jeunes Mélanouans. Leur rappeler leur histoire mélanois a convoqué ses ancêtres pour reconstruire les mémoires. Les valeurs traditionnelles, dès le bas âge, ont été enseignées. L'hospitalité, la solidarité, la parole donnée, le respect des aînés, les langues maternelles, la communion avec la nature revitalisée pour produire une société plus harmonieuse en lien avec notre identité. L'éducation, un outil puissant pour déprogrammer les concepts savamment distillés à des générations trompées. Il fallut ouvrir les esprits, élargir les horizons pour que Mélanois puisse enfin amorcer une véritable guérison.

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1: Merci, merci à Thomas qui nous accompagne encore une fois ce week-end du mois de mai, ce début du mois de mai. Merci à lui et merci à vous, auditeurs et auditrices qui nous écoutez du monde entier. Merci. Nous venons d'écouter un extrait du livre, le roman poétique intitulé « Et un jour, tu es venu ». Mélanois et Europa, le temps des vérités. Qui est l'auteur de cet ouvrage? Il s'agit de Nzi le Grand, de son vrai nom, Bakary Junior Bamba. Bakary Junior Bamba, bonjour.
2: Bonjour, monsieur Anemou.
1: Merci. Mais je reçois aujourd'hui Nzi le Grand. Nzi le Grand, en tout cas, qui se cache derrière Junior Bamba, Bakary. Vous êtes un écrivain, vous êtes poète, vous êtes analyste politique d'origine ivoirienne. Votre parcours hybride vous a fait voyager entre l'Afrique et l'Europe. Et ce parcours a impacté votre plume. Vous êtes né à Ndiboko, en Côte d'Ivoire, mais vous avez grandi en région parisienne avant de revenir à Abidjan. Vous avez fait des études de droit à Abidjan, puis à Lausanne, en Suisse, pour vous spécialiser en droit européen et international économique. Depuis vos années de lycée, vous aimiez écrire des poèmes tirés des réalités sociopolitiques africaines. En dehors de « Et un jour, tu es venu », dont nous allons parler en détail aujourd'hui, vous êtes l'auteur des ouvrages tels que « Pour que pleuve l'humanité en nous, éveille-toi, mon enfant, comme un papillon sur ton chemin » et une dernière œuvre aussi, sinon il y en a d'autres, « C'est toi que j'aime ». De quoi parle « Et un jour, tu es venu » Comment le classer en termes de genre littéraire? Quelle thématique aborde « Et un jour, tu es venu » Comment est-il écrit et qu'est-ce qu'il faut en retenir? L'auteur nous répondra dans quelques instants. Encore une fois, nous sommes ravis de vous avoir comme invité aujourd'hui dans l'émission Randonnée, Nzi le Grand. Donc, Nzi le Grand, d'abord, est-ce que vous pouvez nous expliquer un peu quel est le sens de votre pseudonyme, de votre nom d'auteur, Nzi le Grand?
2: Merci, monsieur Anoumou. Et déjà, ouais, je voudrais vous dire merci de m'accueillir ici à Canal FM. Avant de vous envoyer le livre, en amont de tout cela, j'ai entendu ce que vous faites. J'ai ouï dire dans Lomé tout le travail que vous faites pour la littérature. J'aimerais ici vous rendre hommage pour ce travail très utile que vous faites pour que les mots puissent atteindre les lecteurs. Merci.
1: Merci, merci à vous.
2: Voilà. Alors, Nzi le Grand. Il faut savoir que le Nzi, c'est un fleuve qui traverse donc le centre de la Côte d'Ivoire, dans le V-Baoulé, comme on l'appelle, et donc qui est relié au Bandama, c'est un affluent du Bandama. C'est ma région de naissance. Comme vous l'avez dit, je suis né à Dimbokro, okay, et donc cette ville est baignée par le Nzi. Et dans ma famille, dans ma culture, le Nzi, depuis des générations, revêt une importance capitale. C'est dans le Nzi qu'on fait les libations, qu'on fait tout ce qui était lié à notre culture, on va dire, ancestrale. Et j'ai voulu, par ce nom, me rapprocher de mes racines profondes. C'est pour ça que j'ai choisi Nzi le Grand. À part ça, il y a eu, lorsque j'étais élève, nous avions étudié un livre qui s'appelait Nzi le Grand.
1: C'était, ah ouais, ok.
2: Oui, c'était un auteur ivoirien qui avait écrit ce livre d'une épopée, d'un guerrier. Et cela m'a inspiré, donc j'ai fait le lien et je me suis dit, bon, je vais peut-être utiliser un nom de plume, aussi parce que je voulais séparer mon activité littéraire et d'écrivain de mon activité professionnelle ou personnelle. Voilà. Donc j'ai voulu créer ce personnage, Nzi le Grand, poète, qui justement est ancré dans sa tradition. C'est pour ça qu'il y a cette sonorité Nzi, qui est en fait ce fleuve dont je me réclame, et cette région dont je me réclame.
1: Voilà. Ok, c'est intéressant, cette explication. Elle permet en tout cas aux auditeurs d'en savoir un peu plus sur vous, sur vos origines, qui impactent forcément votre manière d'écrire, votre manière de penser. Votre livre intitulé « Et un jour tu es venu », c'est sur la page de garde, en tout cas sur la première de couverture, il est écrit « Roman poétique ». Et ce roman poétique est préfacé par Indran Amir Tanayagam. Amir Tanayagam, ok, c'est un diplomate, traducteur, poète, essayiste. De quel pays?
2: Alors, il est américain.
1: Il est américain. Ok, ouais. Ok. Et donc, à la page 13 de cette préface, il est écrit, sûrement à propos de vous, « Son ambition est plus grande, rassembler, unir les peuples, abattre les frontières pour tisser des liens de paix. Au fond, écrit-il, nous ne sommes qu'une seule humanité. » Et à la page 14, il est écrit, « Ce livre ne se contente pas de rappeler les souffrances du passé. » Il appelle à une renaissance. Il nous pousse à réécrire notre histoire, à revendiquer notre héritage et à retrouver la grandeur de l'Afrique d'autrefois. Nzi nous invite à regarder l'avenir avec espoir et détermination. D'où est venue l'idée d'écrire ce livre, en tout cas, d'écrire ce livre et un jour tu es venu?
2: Alors, comme vous le savez maintenant, je suis poète et africain. Homme de son époque, analyste politique, j'ai observé et j'observe tout ce que l'Afrique traverse, tout ce que nous avons vécu, la colonisation, l'esclavage. On parle maintenant de néocolonialisme, il y a beaucoup de termes qui viennent comme ça, et qui marquent notre existence. Nous sommes témoins de ce monde en changement, en mutation. Et à un moment, je me suis dit, bon, je suis écrivain, je suis africain, quelle peut être ma contribution à tout ce qui se passe? Je voudrais ici invoquer Frantz Fanon qui disait chaque génération doit dans une relative opacité découvrir sa mission, l'accomplir ou la trahir. J'estime que, autant que nous sommes, notre génération, la génération post-indépendance, on va dire ce qu'on appelait les indépendances, donc, nous avons également une mission à accomplir. Certains de nos pères ont lutté pour ce qu'on a appelé les indépendances. Nous sommes nés après ces moments-là. Quelle est notre mission à nous? J'ai essayé d'imaginer cette mission comme étant de contribuer à changer le narratif sur l'Afrique. Contribuer à transmettre aux générations futures un autre narratif. Leur dire ce qui s'est vraiment passé. Faire qu'ils aient, si vous voulez, de la fierté pour ce qu'ils sont en tant qu'Africains et qu'ils ne baissent plus les yeux devant les autres peuples pour qu'ils puissent être fiers de leur Afrique, rester sur leur continent et contribuer à sa transformation et à son développement.
1: Vous avez l'impression que les jeunes Africains, en tout cas les Africains aujourd'hui, baissent les yeux devant les autres, qu'ils sont complexés, qu'ils ne sont pas fiers de venir d'un continent qu'on appelle l'Afrique?
2: Oh, je suis sûr qu'il y en a beaucoup qui sont fiers, ouais, qui ne sont pas complexés. Okay. Je pense que de plus en plus, les jeunes ne le sont plus.
1: Ne le sont plus.
2: Mais je pense qu'il faut aussi qu'en tant qu'intellectuel, en tant qu'écrivain,

0: ils vont nous les donner.
1: Ça, c'est sûr.
0: C'est à nous d'exhumer toutes ces connaissances et de les porter aux jeunes. Maintenant, comment les porter? C'est ça la question. Ouais. Parce que nous le savons tous, les jeunes lisent de moins en moins. Même pas les jeunes, tout le monde. On lit de moins en moins à cause des écrans, hein, on le sait. Donc, l'idée, vraiment, c'est, en tant que poète, je me suis dit, bon, comment je fais? Parce que la poésie, il faut le dire, je suis poète, je l'avoue, elle, c'est une discipline très intellectuelle. Elle n'est pas accessible à tout le monde.
1: Elle est hermétique.
0: Elle est hermétique.
1: En tout cas.
0: Voilà.
1: Souvent.
0: Donc, lorsque j'ai commencé ce livre, comment il est né? Donc, j'ai eu ces réflexions. J'étais allé suivre un ami qui est togolais, qui avait fait une soirée de slam, et j'ai beaucoup aimé. Et puis, justement, il y avait toutes ces idées-là qui foisonnaient là-dedans. Et quand je suis rentré, en un week-end, j'ai pondu une dizaine de poèmes relatifs donc à ces idées-là. Et je me suis dit, mais même en tant que poète, lorsque j'achète un recueil de poèmes, je ne le lis jamais de bout en bout. C'est difficile. On prend un recueil de poèmes, on lit quelques poèmes, on le pose, on reprend. C'est jamais linéaire, parce que la poésie, comme on l'a dit, elle est hermétique. Alors je me suis dit, il faudrait que je trouve une façon de rendre ma poésie digeste. Et donc est venue l'idée de mélanger les styles pour donner les vers ou les poèmes de façon un peu homéopathique. Et je me suis dit, je vais créer une histoire autour de cette poésie-là. Une histoire fantastique qui va captiver, qui va intéresser et qui va être un prétexte pour donner des poèmes à lire.
1: Ouais, on va revenir.
0: Voilà.
1: On va revenir.
0: Vous me demandez comment. Je vous donne le.
1: Ok. On va revenir à ces points-là. Voilà. Sur la manière dont l'œuvre elle-même elle est écrite.
0: C'est ça.
1: Dans la manière dont l'œuvre est structurée.
0: Structurée.
1: C'est ça. On va revenir. Votre livre, comme on l'a dit, Et un jour tu es venu, c'est un livre de 160 pages, publié aux éditions Continent, ici à Lomé, au Togo, en octobre 2000. C'est, en tout cas, c'est 25. En 2025. Ok, merci. Et vous commencez votre livre par un poème avant de tout vous dire. C'est-à-dire que c'est une sorte de préliminaire, vous annoncez ce que vous allez dire. Mais avant de nous dire cela, vous écrivez avant de tout vous dire, je suis poète, donc je pleure. Et je voudrais que mes pleurs viennent grossir le torrent amer de larmes des indignés qui hurlent leur colère. Je suis poète, donc je crie. Je crie en lieu et place des démunis, des sans plumes et des sans voix qui se font rire au nez par les rois. Je suis poète, donc je fus, car poète, je n'en demeure pas moins un homme, un lâche qui, comme les autres, détourne son regard et se réfugie dans l'écriture. Est-ce que vous avez, je dirais, des noms d'auteurs africains ou de la diaspora qui vous ont, je dirais, bercé dans votre tendre jeunesse, dans votre tendre adolescence, et qui vous ont quand même donné la voix, tracé la voix pour écrire de cette manière?
0: Alors, déjà, il faut dire que ce poème, je le considère comme mon poème signature.
1: Ouais.
0: Il est présent dans différents recueils. En général, je le mets au début, parce que je veux annoncer la couleur. Qui suis-je? Je me présente. C'est un poème présentation. Qui suis-je? Je suis poète, d'abord. Et je dis que je suis poète, mais pas parfait. Je suis poète, mais je constate ces choses-là. Et si je veux écrire, c'est parce que. Voilà. Alors, la question. Bernard Dadier.
1: Ah oui.
0: Camaralaï. Senghor. Mais je suis issu de l'universel. Donc, ma poésie n'est pas seulement influencée par des auteurs africains. J'assume le fait que j'ai aimé, que j'aime Baudelaire, que j'aime Prévert. Voilà. Et donc, c'est tout ce monde francophone, de poésie francophone, qui a permis de donner Nzine Le Grand. Donc, c'est pas que des poètes ivoiriens, il y a des poètes africains, Paul Dakeyo, qui est un aîné, il y en a bien d'autres, hein, qui ont façonné ma plume, que j'ai lu avec plaisir. Mais beaucoup de Français, des Américains, des Anglais, Oscar Wilde, Edgar Allan Poe, tous ces gens dont la plume, ou Lamartine, tous ces gens dont la plume a permis que je fasse de la poésie ma passion. Et que aujourd'hui je puisse produire ces vers.
1: Voilà. Ok. Et votre œuvre, en tout cas, c'est une œuvre qui est remplie de poèmes, hein, une vingtaine de poèmes.
0: En dehors des
1: 22 poèmes, il y a des réflexions. Il y a même des dialogues que vous simulez entre des grands du monde entier, en tout cas des grands de l'Afrique, qui sont plus

0: aujourd'hui, mais vous les faites parler à l'heure actuelle. Hein? Mais vous commencez aussi à la page 34 par un poème intitulé « Parole du griot ». Je veux vous dire, hein? « Enlevez vos mains bâillons de ma bouche. Laissez-moi vomir sur la place publique ces mots qui gargouillent en moi. Laissez-moi me libérer de ces mots hérissants qui picotent dans mon ventre, ces mots poignards qui me lacèrent la gorge au passage, ces mots peur, pleurs, tribulation, ces mots poids sur le cœur, ces mots nœuds d'estomac, ces mots chaînes, ces mots boulets qui nous maintiennent dans la boue, nous autres peuples mélanois. » Est-ce que quelqu'un vous empêche de parler? Est-ce que quelqu'un vous empêche de dire ce que vous avez envie de dire? Parce que tel que vous parlez, bon, en tout cas, on peut l'expliquer de différentes manières, mais on a l'impression que quelqu'un vous bâillonne et que vous voulez vous débarrasser de la personne et montrer que vous existez.
1: Alors, ce n'est pas moi qu'on bâillonne. Moi, je suis le poète,
0: Oui, non, vous êtes le poète, mais voilà. C'est vous qui avez écrit. Donc,
1: oui, mais quand je dis « laissez-moi
0: ouais. »,
1: voilà, à partir...
0: Ce n'est pas vous seul.
1: En fait, c'est le griot.
0: C'est le griot.
1: Qui parle, c'est pas
0: ouais.
1: moi.
0: C'est le griot qui parle au nom.
1: Voilà. C'est le griot qui porte la parole.
0: Oui.
1: Pourquoi? Parce que vous avez lu le livre, à un moment, dans l'un des tableaux, on dit « confier ses paroles au griot, au porteur ». Donc, c'est ça. C'est pour ça. Et ce poème est le premier du recueil que j'ai écrit, en fait. C'est le premier qui m'est venu.
0: Ouais.
1: Et d'ailleurs, je ne parle pas de poème, je parle d'épopée.
0: Oui, vous parlez d'épopée, et tout ça, c'est classé dans miroir, le premier miroir, le deuxième miroir, et le troisième, le quatrième.
1: Exactement. Dans les miroirs, c'est les épopées.
0: Ouais.
1: Et ceux-là, c'est comme des poèmes introductifs. Il y en a trois ou quatre poèmes introductifs qui annoncent la couleur. Et là, c'est déjà les griots qui parlent.
0: Oui.
1: Vous voyez? Et si vous voyez, déjà, il annonce la couleur en citant des noms qui vont intervenir après. Donc, il incite le lecteur, il titille le lecteur, il lui dit, voilà, je vais vous dire ces choses-là. Laissez-moi, ne m'empêchez pas de le dire. Parce qu'on s'est trop tu, trop longtemps, on n'a pas parlé. Maintenant, je veux parler.
0: Ouais, maintenant vous voulez parler. Hein, et quand vous voulez parler, vous écrivez, nos identités sont en constante évolution. Hein, c'est plutôt, oui, c'est vous qui écrivez cela, écrit pour réveiller l'humanité à nous.
1: Oui.
0: Et à la page 20, je retourne un peu. Nos identités sont en constante évolution, en perpétuelle interaction avec les autres. Aucune identité n'est pure et authentique, et certainement pas en excluant ou en s'isolant des autres. La véritable grandeur réside dans notre capacité à embrasser cette diversité et à la célébrer. En retrouvant notre humanité, nous choisissons de réaffirmer notre engagement envers des valeurs essentielles telles que la dignité, le respect, l'amour et la compassion. C'est dans notre diversité que réside notre force, notre capacité à évoluer et à nous adapter aux défis qui se dressent devant nous. Et vous continuez, retrouver notre humanité, c'est faire notre cette réalité universelle et reconnaître que... Bon, pourquoi c'est... Pourquoi retrouver notre humanité devient une obligation à notre époque actuelle? Est-ce que les autres peuples du monde entier se posent cette question? C'est vrai, vous me direz que le continent africain a été colonisé, le continent africain a vécu beaucoup de choses et qu'aujourd'hui il n'est pas... bon, il fait ce qu'il peut comme continent pour avancer. Mais pourquoi la nécessité de retrouver notre humanité pour pouvoir faire face aux défis de l'époque?
1: Alors, j'aimerais peut-être ici encore invoquer un ancien, Césaire, dans un discours sur le colonialisme.
0: Oui.
1: Il disait en suspens ceci, celui qui nie une humanité à un autre, en fait, déjà, supprime sa propre humanité. Je résume beaucoup, mais c'est pour vous donner l'idée.
0: Ouais.
1: Lorsque vous chosifiez, lorsque vous déshumanisez un autre être humain, c'est vous-même que vous déshumanisez d'abord. Alors, si vous voulez, mon analyse de la situation globale pour moi est que notre problème en tant qu'espèce humaine, et je vais au-delà, je ne suis pas dans une posture de nous contre eux en réalité. Même si je dénonce la colonisation, l'esclavage, je suis dans une posture humaine, parce que j'imagine que notre humanité ne pourra se sortir de l'ornière qu'ensemble, qu'en solidarité, ou périr séparément. Si nous décidons de nous mettre, nous, Africains contre eux, Occidentaux, nous courons à la catastrophe. Nous voyons un peu ce qui se passe maintenant. Les guerres et tout cela, où on oppose des identités. Moi, ce que je considère, c'est que si nous avons, au cours de l'histoire, eu cette tribulation, esclavage, colonialisme et tout cela, c'est parce qu'on a nié une certaine humanité à certains. On leur a enlevé, on a voulu leur enlever leur humanité. Ce que je propose, c'est que tous, collectivement, nous retrouvions notre humanité. Ceux à qui on a enlevé.
0: Donc c'est un message à la fois, c'est pas seulement aux Africains ce message-là. C'est à nous tous, en tout cas au monde entier.
1: Au monde entier. Ouais. Il faut que tous nous puissions voir en l'autre l'humain. À part du monde, parce que tant que nous ne voyons pas en l'autre un humain digne de respect, nous nous déshumanisons. Donc il faut, d'abord, en le faisant. Donc vous voyez, ce geste humain de voir l'autre son frère nous rend encore plus humains. Et c'est cela qui permettra à l'humanité tout entière, en fait, lorsqu'on aura compris cela, de se sauver. Et c'est pour ça que dans mon message, qui est un peu là philosophique en réalité, au-delà d'être poétique, le message que je passe, c'est arrêtons d'être nombrilistes et d'être communautaristes. Les autres ont commis des erreurs, en réalité. Ils ont commis beaucoup d'erreurs. Mais nous n'allons pas nous sauver en pointant seulement du doigt ces erreurs et en blâmant les autres. Parce qu'on va continuer, on fera comme eux si on fait cela.
0: Voilà un peu. Oui, mais retrouver notre humanité, c'est une invitation que vous lancez, en tout cas, à tous les continents et à tous les peuples. Mais quand vous faites le constat réel aujourd'hui, si on sort de l'ouvrage, puisque l'ouvrage, quand même, c'est quand même une réflexion sur ce qui se passe aujourd'hui et ce qui pourrait se passer demain. Vous voyez, en Afrique, il y a quand même beaucoup de problèmes, beaucoup de situations difficiles, pas seulement en Afrique, mais on a quand même l'impression que une certaine partie de l'Afrique, ou bien une certaine partie de nos intellectuels aujourd'hui, c'est comme s'ils se liguent contre l'Occident dans leurs propos. Il n'y a pas cette, forcément, il n'y a pas cette ouverture, il n'y a pas cette main tendue, mais beaucoup plus une sorte de critique acerbe, une sorte de propos parfois qui rendent encore les tensions, qui tendent encore la situation.
1: Je suis d'accord avec vous. C'est parce qu'il y a beaucoup de ressentiments. Mais pourquoi y a-t-il beaucoup de... Il faut se poser la question, pourquoi avons-nous beaucoup, tout ce ressentiment? C'est aussi parce que nous n'avons pas la mémoire. Nous n'avons pas pu convoquer les mémoires. Nous n'avons pas pu faire vérité pour ensuite réconcilier. Il est important de sortir d'abord la vérité. Lorsque deux personnes sont en indifférent, si vous voulez les réconcilier, d'abord il faut poser la vérité. Qu'est-ce qui s'est passé? Une fois qu'on sait ce qui s'est passé, on peut réconcilier. Donc tous ces Africains qui ont du ressentiment, c'est parce qu'ils sentent, ils ont une blessure. Il y a quelque chose qui les a blessés. Mais on n'a jamais voulu mettre le doigt dessus. On leur a dit, c'est bon, oubliez, passez à autre chose. Alors qu'à d'autres, on dit, il ne faut pas oublier. Donc, les Africains ont ce ressentiment. À partir du moment où nous allons sortir, et c'est ce que ce livre essaie de faire, sortir les mémoires, dire les choses sans animosité. Vous avez fait ça, vous avez fait ça, vous avez fait ça. Là, nous pouvons penser à demain, à la réconciliation.
0: Merci, merci. Nous continuons l'émission, mais avant de la poursuivre... on va écouter quelques secondes, voire une minute, d'un morceau que vous avez choisi vous-même, Nzi Le Grand, pour nous détendre un peu, une sorte d'intermède. Un poète ne vit pas.

0: Merci, merci pour cette petite pause. On en avait besoin pour reprendre l'étude, l'analyse du roman poétique. Et un jour, tu es venu, Mélanois et Europa, le temps des vérités. C'est une œuvre de Nzi Legrand, publiée aux éditions Continent en 2025. Pour continuer cette analyse de l'œuvre dans cette deuxième partie de l'émission, nous allons commencer par le poème, ou bien en tout cas la cinquième épopée, dans le deuxième miroir. Ce sont les différentes parties de l'œuvre. C'est une œuvre de 160 pages, réparties en plusieurs parties et sous-parties, qui contiennent une vingtaine de poèmes, des textes de réflexion et de dialogue, et tout cela encadré par une préface, un prologue, un épilogue, une postface et des annexes. Donc, à la page 65, le poème « La cinquième épopée ». « Un jour, tu es venu, découvrant nos femmes, nos piliers. » Je lis juste quelques vers. « Ces femmes intrépides ont porté haut les couleurs de Mélanois. » Mélanois, c'est l'Afrique, c'est ça? Ok, vous allez
1: tout à fait, je...
0: en parler tout à l'heure. « Ces femmes intrépides ont porté haut les couleurs de Mélanois. » Nandi, mère de Chaka Zulu, Yenenga, la princesse guerrière du Faso, Ya Asantewa, reine guerrière du royaume Ashanti, Nzinga, reine des royaumes de Ndongo et Matamba, Neanda, Charwe, Nyankasi, Kanan, leader spirituel Shonan, et que dire des Marie Curie, Meta, Mekatilili, Wamenza et autres Winnie Mandela, autant de femmes de caractère, de bravoure et tant d'autres dont les noms se perdent dans les méandres du temps. Nzi Legrand, cette évocation de ces grands noms, de ces grands noms de femmes braves qui ont marqué l'histoire de l'Afrique, et à différentes époques de cette histoire de l'Afrique. Quelles leçons tirer de la bravoure de ces femmes dont vous parlez et de celles qui marquent le quotidien de l'Afrique au XXIe siècle? Est-ce que, je ne sais pas, quand je parle de leçons à tirer, ou bien quel lien établir entre ces femmes braves et leurs sœurs d'aujourd'hui? Est-ce que le combat, est-ce qu'il y a encore des combattantes?
1: Je pense qu'il y en a encore. Ouais. Je pense qu'il y en a, mais c'est surtout, je pense qu'on n'a pas assez parlé de ces femmes. Ouais. Il me semble qu'elles ont disparu dans l'histoire. Lorsqu'on parle des indépendances, on ne mentionne pas assez.
0: On ne les évoque pas.
1: On ne les évoque pas. Dans tous nos pays, des femmes, souvent, c'est souvent elles qui ont battu le pavé.
0: L'erreur, c'est à qui l'erreur là? Ou bien c'est à qui cette petite faute là?
1: C'est à ceux qui racontent l'histoire.
0: Lorsque c'est aussi au système d'enseignement.
1: Mais oui, c'est le système éducatif. Ouais. C'est aussi nos écrivains, nos historiens, nos intellectuels, nos chercheurs qui ne
0: les
1: font pas ce
0: aussi?
1: Travail. Mais tout le monde. Mais tout le monde, parce que, okay, on ne va pas se le cacher, c'est un monde fait par et pour les hommes. Donc lorsque nous racontons nos histoires, nous mettons en avant les hommes. D'abord, et on oublie, par exemple, dans l'histoire de la décolonisation en Côte d'Ivoire, Marie Curie, c'est une figure marquante, mais on n'en parle pas assez. Pourtant, elle a mené une marche importante contre le pouvoir colonial. Mais les noms qu'on entend, ça sera Oufouébouani, ça sera Ouenzin Koulibaly, au Sénégal, on va vous parler de Senghor et autres. Mais il y a eu des dames qui ont vraiment, vraiment fait basculer les choses. On n'en parle pas assez. Et j'ai voulu leur rendre hommage, dire que elles ne sont pas oubliées. Je suis un Africain dans l'ancestralité. Se rappeler nos ancêtres, se rappeler les personnes qui sont passées avant nous, c'est important. N'oublions pas nos mères, n'oublions pas nos sœurs, toutes ces femmes. Et justement, parce que nous avons des filles, il faut qu'on puisse les mentionner pour que nos filles puissent s'en inspirer. Regardez aujourd'hui nos sociétés. On a hérité d'une société quand même un peu hybride, où on a nos valeurs traditionnelles et l'occidentalisation. Où des filles, on leur dit... Tu seras bien si tu trouves un bon mari. Mais en même temps, on a tous des filles et des sœurs, on veut qu'elles soient indépendantes. On a donc le féminisme européen qui vient, et on a en même temps la tradition africaine. C'est un peu schizophrénique tout ça. Ouais. C'est difficile de s'y retrouver. Donc c'est à nous de donner une lumière, souvent le chemin, pour dire à nos filles, regardez, vous avez des modèles. Des femmes qui, dans cette culture traditionnelle-là, ont quand même eu leur mot à dire. Parce que dans nos traditions, la femme a sa place. Elle avait son mot à dire. C'est elle qui est chef de famille souvent. Et ça, on ne le dit pas assez.
0: On ne le dit pas assez, mais vous le dites dans votre ouvrage. Et c'est très bien que vous évoquiez ces femmes qui ont marqué l'histoire de l'Afrique. Et quand on continue l'analyse, ou bien quand on feuillette davantage votre livre, on découvre d'autres thématiques. Vous ne parlez pas seulement de l'histoire ancienne, Hein, vous ne parlez pas seulement de celles ou bien de ceux qui ont marqué l'histoire africaine, qui ont combattu pour que l'Afrique soit ce qu'elle est. En tout cas, aujourd'hui, on peut trouver à redire, mais l'Afrique existe. Elle existe et continuera à exister. Mais à la page 75, vous allez un peu plus loin. Il y a, c'est-à-dire chez vous, on sent une ouverture. On sent l'écrivain qui veut s'ouvrir aux autres cultures, aux autres peuples, mais au même moment, vous avez quelque chose sur le cœur, hein, et vous avez envie de le dire. Hein,
1: ah oui,
0: à la page, oui, c'est clair, c'est ça. Vous vous ouvrez, oui. Vous souhaitez que l'humanité entière se retrouve, oui. Hein, qu'on ne soit plus dans cette tension permanente, mm-hmm. Mais au même moment, il y a des choses qui vous dérangent.
1: Oui.
0: À la page 75, c'est une de ces choses.
1: Mm-hmm.
0: Là, vous écrivez, et un jour, tu es venu imposant tes règles et tes normes à travers les institutions de Bretton Woods. Une suprématie hors norme. Le FMI et la Banque mondiale, les maîtres de l'économie, dictaient nos politiques et notre avenir en dépendait. C'était ainsi. Sous le poids de la dette, notre destin s'effritait. Les plans d'ajustement structurel, nos filets sociaux détricotés. Le libre-échange nous promettait un avenir radieux, mais il ne fit que renforcer notre dépendance et notre état de gueux. C'est très fort, hein? Notre état de gueux. G-U-E-U-X.
1: Tout à fait.
0: Ben, je reviens, vous dénoncez là une situation difficile qu'a vécu l'Afrique à un moment donné de son histoire. L'Afrique elle-même n'a pas sa part dedans.
1: Alors,
0: tel que vous parlez, c'est comme si vous vous adressez uniquement à ces bailleurs, uniquement à ces structures techniques et financières qui venaient nous aider à leur manière.
1: Mm-hmm.
0: Elles peuvent avoir failli. D'accord. Mais est-ce que l'Afrique elle-même n'a pas aussi, un moment aussi été responsable de tout ça?
1: C'est très intéressant ce que vous dites, parce que là, vous parlez de la dixième épopée.
0: Oui.
1: Moi, je vais vous faire remonter en arrière.
0: Sans problème.
1: La neuvième épopée.
0: Allons-y.
1: Et dans la neuvième épopée, qu'est-ce que je dis? Je
0: oui.
1: dis, et un jour, tu es venu, laissant la place à tes obligés. Et ces obligés, c'est qui? Je le précise.
0: Mm-hmm.
1: Et un jour, tu es venu, remplacé par des Mélanois qui t'étaient obligés. Une élite en qui nous avions pourtant mis tant d'espoir de voir se réaliser les belles promesses des indépendances octroyées. Un avenir meilleur, une nation unie, un progrès pour tous, le bonheur pour chacun. Tant de mensonges qui ont endormi le peuple. Hélas, la vérité était amère. Et plus loin, je suis un peu plus dur. Là, je parle vraiment de nos élites et des Africains. Donc, vous voyez, je ne fais pas la part belle. Je ne massacre pas les autres pour dire, voilà, c'est vous, à cause de vous que nous sommes des gueux. Mais je dis qu'il y a eu des obligés, c'est quoi? C'est des gens qui ont des complices de cela. Et ce sont nos frères, ce sont nos pères, c'est ceux à qui nous avions cru. Et nous pensions qu'ils nous meneraient, qu'ils étaient des phares. Ils ont failli. Je rappelle encore France Fanon, chaque génération doit, dans une relative opacité, découvrir sa mission, l'accomplir ou la trahir. J'estime que beaucoup de nos devanciers et pères ont trahi leur mission.
0: Et là, vous faites référence à Amadou Kourouman dans Les Soleils des Indépendances, hein, qui parle également d'une situation pareille.
1: Exactement.
0: Ceux qui sont venus prendre la place des Occidentaux, est-ce qu'ils ont fait mieux que les Occidentaux, mais vous avez été un peu amer ici, à la page 73, c'est vous-même qui m'avez ramené à la 9e épopée, donc j'y suis, j'y reste.
1: Allez-y.
0: Car beaucoup ont failli et tellement ont trahi par cupidité, manque de vision, lâcheté, par paresse intellectuelle face aux nombreux défis, hypothéquant l'avenir de la jeunesse dans une collusion avec Europa, des pseudo-élites, archétypes achevés de la niaiserie rampante, instruites mais peu éduquées, qui ont fait mine d'écouter. Mais sont restées sourdes aux cris et sanglots collectifs. Mais l'avenir a quand même promis. L'avenir est prometteur quand même. Est-ce qu'il y a de l'espoir? Est-ce qu'il y a une certaine renaissance africaine, même au sein des élites, au sein des plus jeunes, au sein de toutes les couches?
1: C'est à nous de choisir. À partir du moment où nous sommes dans une génération, certains ésotériques parlent de l'ère de la révélation. Nous sommes à une époque où beaucoup de choses sont sues, où on ne peut plus cacher les choses. Et les jeunes ont cette responsabilité-là de lire, de chercher et de prendre leur destin en main. Nous, aînés, c'est relatif, hein, on est toujours en deux générations, c'est de leur donner ces éléments-là. Vous voyez, nous sommes des écrivains, je pense que vous êtes intellectuels, écrivains aussi certainement. Notre rôle est de leur donner les briques qui vont leur permettre de construire cette maison Afrique de demain.
0: Ouais, leur donner des briques pour créer, pour construire cette Afrique de demain.
1: Voilà.
0: Mais est-ce qu'il y a quand même dans les propos, dans le narratif qui change quand même aujourd'hui, en tout cas un peu en Afrique, des gens s'y mettent, des gens font des efforts pour que ce narratif change et pour que la jeunesse africaine puisse être impactée par ce nouveau narratif. Je reviens encore à cette... est-ce qu'on a quand même l'impression... Moi, j'ai l'impression que cette jeunesse, elle veut plutôt partir. Elle veut partir. Elle pense d'abord à elle-même. Est-ce qu'elle pense vraiment à la nation? Est-ce qu'elle pense vraiment à l'Afrique? Elle veut aller à la rencontre de l'autre culture parce qu'aujourd'hui, chez lui, cette jeunesse a l'impression qu'elle n'a pas ce qu'elle veut avoir. Donc, vous écrivez, vous êtes dans la prospective et en même temps, vous nous ramenez aussi au passé. Mais sincèrement, en toute honnêteté, vous avez voyagé et vous continuez à travailler sûrement avec des jeunes. Est-ce que vous avez l'impression que cette jeunesse saura être à la hauteur de la charge, de la tâche qu'on veut lui confier?
1: Moi, je pense que je suis quelqu'un de foncièrement
0: optimiste.
1: Je ne pense pas que partir en soi, ce soit mauvais. Oui. Parce qu'on part et on revient. Mais on revient aguerri. Souvent, partir, voyager, ouvre les esprits. Et donne d'autres perspectives. Beaucoup de jeunes partis sont revenus. Il y en a même qui sont nés en Occident, qui décident de revenir en Afrique. Si vous parcourez les réseaux sociaux, vous allez voir beaucoup de matériel, beaucoup de publications sur les réseaux sont faits par des Africains qui sont en Occident et qui travaillent à ouvrir les consciences. Donc, partir en soi n'est pas, c'est pas un problème. Mais c'est surtout, ce qui est important, c'est la prise de conscience. On peut partir et contribuer de là où on est. On peut partir et revenir. On peut rester et contribuer, tout comme on peut rester et ne pas contribuer, et creuser le trou, et continuer à garder les gens dans la fange. Donc, la question n'est pas de partir ou de rester. La question, c'est d'être éveillé et conscient de qui on est, d'où on vient et où nous voulons partir.
0: Éveillé et conscient, et ça c'est vraiment important, c'est un message très fort que vous envoyez à la jeunesse. Et ce message très fort que vous envoyez à la jeunesse, vous essayez aussi de l'envoyer à la jeunesse à travers des dialogues que vous simulez, entre Oufo Boigné et Sékou Touré, entre plusieurs personnes, entre Kwame Nkrumah et Fatih Nkrumah, entre De Gaulle et Foucault. Et donc, vous simulez ces dialogues, et ce qui m'intéresse particulièrement, c'est le dialogue que vous terminez, le dialogue entre Sékou Touré et Oufo Boigné. Et vous écrivez un peu, Félix, Oufo Boigné qui dit, Sékou, c'est Félix, comment te portes-tu après cette journée tumultueuse? Sékou qui répond, Félix, c'est une journée qui marquera l'histoire de notre continent à jamais. C'était, vous avez déjà introduit, en parlant du 28 septembre 58, le soir du nom, le nom N-O-N de la Guinée au général de Gaulle. Et vous continuez à la page 89, Félix qui dit, j'espère que le temps montrera que nous avons pris les bonnes décisions pour nos nations respectives. Quoi qu'il en soit, Sékou, je te souhaite du courage dans les jours à venir. Et Sékou qui réplique, merci cher ami, que nos choix aient un impact positif sur le peuple, même s'ils diffèrent, et que nos peuples puissent trouver la paix et la prospérité dans l'indépendance. Adieu. Et vous terminez par, la ligne se coupe entre les deux, parce qu'ils sont au téléphone, laissant derrière elle une atmosphère chargée de désaccords et de choix difficiles. Pourquoi rappeler un tel échange aujourd'hui et le clore par cette phrase, la ligne se coupe, laissant derrière elle une atmosphère chargée de désaccords et de choix difficiles? Est-ce que c'est pour dire que malgré que jusqu'à présent encore il y a ce sentiment de malentendu, on n'est pas toujours en accord, il y a l'AES qui est créée aujourd'hui, la CEDEAO qui tient à ce que l'AES revienne dans ses rangs, l'AES maintient ses positions, l'Afrique, il y a des pays qui ne sont pas forcément, qui sont membres de l'Union africaine mais qui ne sont pas actifs, et il y a des gens qui sont membres de la CEDEAO mais qui ne sont pas actifs. Il y a une certaine situation qui, je ne sais pas, qu'est-ce que vous voulez dire par là?
1: Alors d'abord, il faut replacer dans le contexte du livre.
0: Ouais.
1: Ce sont ce que j'ai appelé dans le livre des dons des entités.
0: Okay.
1: L'idée, c'est de, encore une fois, je reviens, c'est le narratif. Comment pouvons-nous nous réapproprier le narratif? Comment pouvons-nous porter une information aux générations futures, aux générations maintenant, les jeunes, qui n'ont pas ces éléments-là?
0: Oui.
1: C'est ça le rôle de l'écrivain aussi. Et donc là, c'est vraiment des vrais faux documents.
0: Oui, ça c'est clair.
1: C'est des vrais faux documents. Ouais, pourquoi des vrais faux documents? Parce que j'imagine qu'un échange entre ces couturiers
0: et vous voyez,
1: a eu lieu après le nom de ils se connaissaient très bien, ils ont lutté ensemble. Donc je me suis dit, mais s'ils ont eu un échange, il était forcément téléphonique à l'époque. Il n'y avait pas de mail, il n'y avait pas tout. Mais comment, qu'est-ce qu'ils ont pu se dire? Mais au-delà de ce qu'ils se sont dit, que j'ai imaginé, j'ai inventé, qu'est-ce qui est important ici? C'est de dire aux jeunes qui lisent cela qu'il y avait deux visions de l'Afrique. Et ce n'est pas une façon de blâmer Sékou Touré ou de blâmer Oufuette Boigny. Ce n'est pas ça le débat. Le débat, c'est de dire qu'il y avait deux Africains, de grands hommes africains.
0: Deux formes de pensée.
1: Et qui pensaient différemment. Il y en a un qui s'est dit, je vais quand même rester près de la puissance coloniale parce qu'on n'est pas encore prêt. Le temps dira, on verra. Et Oufuette Boigny a été tout le long de sa vie dans cette logique-là. Cet homme l'a accusé d'être un suppôt des colons. Lui, il avait une autre vision. Il s'est dit, je vois autour de moi, il y a des gens qui s'opposent frontalement, tous sont tombés. Est-ce que cela rend service à mon pays que de le faire? Donc, le fait qu'Oufoué ait d'une certaine manière collaboré a permis à la Côte d'Ivoire d'être ce qu'elle est aujourd'hui. C'est un choix politique, c'est un choix visionnaire. Le fait que Sékou ait dit non, ça a permis à certaines personnes après de prendre des postures révolutionnaires. C'était un choix politique, c'était un choix aussi visionnaire. Donc, on ne peut pas dire que l'un ou l'autre ait raison ou tort. Mais l'histoire nous donne à penser que ce sont des choix qui ont impacté durablement l'Afrique de l'Ouest. Il est important que les jeunes le sachent. Donc, de la même manière, aujourd'hui, vous avez parlé, mentionné l'AES, c'est des choix qui sont faits au niveau de l'AES, tout comme il y a des choix qui sont faits de l'autre côté. Mais on n'a pas assez de recul aujourd'hui pour dire qui a raison, qui a tort.
0: Qui a tort. Okay.
1: Demain, on saura.
0: Demain, on saura. Mais avant demain, vous écrivez, nous n'oublierons pas.
1: Oui.
0: Nous n'oublierons pas la page 133. Hein, tout comme nous n'avons pas oublié les cales crasseuses de vos négriers. Notre sueur et notre sang qui ont arrosé et fertilisé vos champs. Nos chairs qui ont nourri vos chiens. Non, nous n'oublierons pas vos lois ségrégationnistes et séparationnistes. Nous n'oublierons pas. Mais au même moment, vous dites, on ne va pas oublier, nous n'allons pas oublier. Mais à la page 134, vous continuez dans votre dynamique de tendre la main. Et alors, nous vous tendrons les bras. Oui, nous vous ouvrirons nos cœurs et nos maisons. Nous vous inviterons à vous asseoir à notre table pour partager un repas fraternel. Et vous donnerons un lit pour vous reposer comme l'ont fait nos ancêtres il y a bien longtemps. Avant nous. Et encore une fois, nous le ferons sans hésiter, car les siècles de tribulation, d'assimilation, de dénaturation et d'acculturation n'auront pas réussi à nous arracher notre plus grande qualité, notre humanité avec grande tâche. Est-ce que il y a cette... vous dites, on ne va pas oublier, mais au même moment, vous tendez la main. Est-ce que cela pourrait être vraiment possible? Parce que moi, j'ai l'impression que les gens restent toujours dans ce passé-là. Hein? Les propos nous le démontrent. Même les néo-panafricanistes, aujourd'hui qu'on a, ils restent toujours dans ce passé-là. Et ils n'ouvrent pas vraiment, je dirais, la voie. Mais vous, vous ouvrez la voie.
1: Oui, parce qu'en fait, j'en ai parlé tout à l'heure, c'est le processus de vérité-réconciliation.
0: Ouais.
1: Il faut que nous entamions le processus de vérité d'abord. Et nous n'oublions pas, c'est ça, c'est la mémoire, on convoque la mémoire, on dit qu'est-ce qui s'est passé. Nous ne pouvons pas oublier l'esclavage, non, la colonisation, non. On ne peut pas nous dire, c'est bon, passer en pertes et profits, allons de l'avant. Avant d'aller de l'avant, nous devons nous dire la vérité. Et c'est pour ça que ce poème commence par « nous n'oublions pas ». Nous allons garder cela en mémoire. Mais ce n'est pas parce que nous n'oublions pas que nous ne pardonnons pas. Il y a une différence. Et c'est vrai que moi, j'ai un problème avec une certaine frange de panafricanisme qui est un peu vindicative et qui veut à tout prix se venger. À partir du moment où vous vous vengez, vous êtes dans une posture de vengeance, vous ne construisez pas l'avenir. Qu'est-ce que vous laissez à vos enfants? Est-ce que vous voulez vous armer de bombes atomiques? Parce que c'est ça, c'est la dissuasion nucléaire. Donc chacun s'arme de bombes atomiques et puis permettez-moi l'expression, on se tape sur la gueule. Et après, qu'est-ce qu'on fait? Moi, ma proposition, c'est de dire, disons-nous la vérité, Parce que j'estime que de l'autre côté aussi, d'ailleurs je le dis dans ce poème, il y a des gens qui nous tendent la main. Il y a des gens en Occident qui sont d'accord qu'il faut se dire la vérité. Il existe des gens en Occident qui pensent sincèrement qu'il faut demander pardon. Il y a des gens en Occident qui pensent qu'il faut de la réparation. Parce qu'ils pensent aussi au monde de demain. Et si nous sommes dans cette posture, d'ailleurs, si vous lisez encore le quatrième miroir, je fais un saut vers le futur, vous constaterez effectivement que j'imagine un futur où la réconciliation a pu avoir lieu.
0: A pu avoir lieu. Voilà. Ça, c'est intéressant. C'est intéressant, mais le temps nous talonne. Le temps nous talonne. On avait voulu parler de beaucoup de choses, mais on ne peut pas en parler aujourd'hui. Peut-être qu'on aurait dû faire deux émissions. mais pour le moment, on va quand même terminer. On va terminer et on verra. Et on verra. Vous terminez, en tout cas, c'est pas vous qui écrivez cette post-fast. Hein, c'est Kossi Emajuro Asu, plasticien, designer, écrivain, essayiste du Togo, qui écrit cette post-fast. Il a écrit de Gassémé le 29 septembre 2024. Il termine ainsi. Ce livre est un phare pour ceux qui cherchent la lumière dans l'obscurité. Une voix pour ceux qui n'ont pas encore trouvé les mots pour dire leur souffrance. Il est enfin une promesse de liberté, de réconciliation et de renaissance. Nzi Le Grand nous offre ici bien plus qu'un roman. Il nous tend un miroir, nous invitant à regarder en face l'histoire, mais aussi à rêver un futur où l'Afrique, debout et libre, saura s'affirmer dans le monde, forte de ses héritages, de ses cultures et de son indomptable esprit de résistance. Nzi Le Grand, votre mot de la fin sous forme de message.
1: Le mot de la fin, ça sera encore une fois ce mot qui est au centre de mes écrits, mon fil conducteur, c'est l'humanité. Et pour ce livre, je dirais aussi le narratif. Réapproprions-nous le narratif. Tous ces dons que j'appelle dons des entités dans ce livre, imaginez qu'ils soient extraits et qu'ils se perdent sur la toile. Sans qu'on en sache d'où ils viennent, ce qui va se passer, ça pourra créer un narratif. Tous les peuples ont créé des légendes. Tous les peuples, souvent, ont un imaginaire. Par exemple, en France, vous avez l'histoire de Clovis, l'histoire de Charlemagne, Vercingétorix. Il y a tout un imaginaire qui est créé autour. Parfois, c'est vrai, c'est des légendes. Ouais. Parfois, les historiens disent non, ça ne s'est pas passé comme ça. Mais il faut que nous aussi, nous essayons de nous réapproprier le narratif de nos héros, de nos légendes, pour qu'on puisse bâtir nos nations et retrouver notre dignité, notre fierté. Donc, d'où l'importance pour moi de travailler le narratif pour que nous puissions contribuer à rebâtir cette humanité dont nous avons tous besoin. Un monde qui accouche enfin d'un monde, d'une humanité en paix. Et le rôle de l'écrivain, le rôle du poète, c'est cela, d'observer la société et de trouver par ces mots une façon d'apaiser les consciences, d'apaiser les cœurs pour ancrer l'humanité en chacun de nous.
0: Merci infiniment, Nzi Le Grand, d'avoir été notre invité hein, ce samedi, ce 2 mai 2026, pour nous parler de votre ouvrage. Un roman poétique intitulé « Et un jour, tu es venu, Mélanois et Europa, le temps des vérités ». Et effectivement, il y a eu des vérités qui se sont vraiment dites, hein, en tout cas. Merci.
1: Merci, ouais, monsieur Anoumou.
0: Merci, à bientôt.
1: Merci beaucoup. Ouais. À bientôt. Ouais.
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0: Merci à notre invité du jour, Nzi Le Grand, qui venait de nous parler de « Et un jour, tu es venu ». Quelques actualités, quelques informations rapidement pour vous, chers auditeurs et auditrices. Paru aux éditions Germinal à Lomé, « Mon corps n'est pas une plume ». Il pèse le poids des chefs-d'œuvre que j'ai visités de l'écrivain togolais Ayaï Togoata Apedoaman. Selon le résumé qui accompagne les visuels de promotion de l'œuvre, c'est un texte de prose poétique qui célèbre la résistance d'un peuple martyr dans un univers où se mêlent la cruelle réalité et le fantastique héroïque. Toujours aux éditions Germinal, a paru le recueil de nouvelles intitulé « L'équation des femmes », un livre de Kofi Victoire Nyemba. Une œuvre qui fait également parler d'elle ces jours-ci est « Le miroir de l'âme » de l'auteur togolais Kofi Diseglo, œuvre parue aux éditions Luciole avec une préface de Kossi Wonuvo Nyanyo. Une dernière information pour la route, une information sur une dernière parution littéraire intitulée Éclat de rose, éclat au pluriel, éclat de rose et de lumière de Dampi Depoukun, œuvre publiée aux éditions Graines de Pensée en mars 2026, un extrait de l'œuvre pour clore notre émission du jour. L'arrière-goût de ton absence rime avec des douleurs. L'adieu de ton charme rime avec la mort dans mes yeux. Mes ombres, mes platitudes riment avec le spectacle fracassant de ton ultime sourire. Cet arrière-goût amer, salé, dépeint la beauté de mes pensées lugubres qui défient le confort de ma quiétude. Lorsque je te vis partir, toute triste, je poussais un soupir. Comment embrasser à nouveau la vie? Que deviendrais-je sans toi? Pour mon cœur, tu étais le meilleur toi, T.O.I.T. Mais je meurs d'envie de te revoir. Je garde espoir de te retrouver, l'ultime vérité. Merci. Chères auditrices, chers auditeurs, merci infiniment de nous avoir suivis ce samedi, d'avoir écouté notre invité, Nzi Legrand, qui est venu nous parler de son œuvre « Et un jour tu es venu », œuvre parue aux éditions Continent en 2025. Merci, merci à vous toutes et à vous tous. Merci à Thomas qui nous a accompagnés et merci à toutes les bras, à tous les bras, à toutes les personnes qui nous ont aidés pour cette production. Merci et à très bientôt.

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3: Il est 9h.
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0: Messieurs et dames, bonsoir. Nous nous retrouvons dans cette nouvelle semaine pour un nouveau numéro de votre émission Parole à l'auditeur sur votre radio et Canal FM, la radio de la nouvelle génération. Dans ce nouveau numéro, nous allons nous intéresser à l'intégration africaine. En effet, lors de la tenue à Lomé de la 3e édition du Forum d'Achara Africa, le Togo a officiellement instauré à compter de la date du lundi 18 mai 2026 l'exemption de visa d'entrée sur l'ensemble de son territoire national au profit de tous les ressortissants des États africains détenteurs d'un passeport national en cours de validité. Et cette mesure traduit la volonté des autorités togolaises de promouvoir activement l'intégration africaine. Elle vise surtout de manière pragmatique la circulation des personnes et des biens tout en favorisant une coopération accrue et harmonieuse entre les différents États et les peuples du continent. L'ambition affichée à travers cette décision est de faire du Togo un hub régional de premier plan dans les domaines de services, des affaires, de la culture et des échanges humains. Alors, que pensent donc les participants aux 10 forums sur cette décision du président du Conseil de suspendre le visa d'entrée à tous les ressortissants africains sur le sol togolais? Nous leur avons posé la question et je vous laisse suivre leur réaction. Michel Tomiga assure donc avec fidélité et doigté la mise en ordre technique de cette émission. Et au micro, moi je suis Yves Dessous Leblanc.
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2: En tout cas, je voudrais d'abord félicier le président Faure Gnassingbé. Parce qu'en fait, hier, c'est de par son discours qu'il l'a dit. Nous pensions vraiment que c'était des discours politiques comme on en a l'habitude. Mais il a donné 48 heures au ministre de la Sécurité. Mais moins de 48 heures, on a vu déjà l'exécution. Et je pense que c'est un motif de fierté pour l'Afrique. Ça veut dire que c'est ce genre de leader dont on a besoin pour l'Afrique. Le pragmatisme. Donc le président Faure Gnassingbé a montré qu'il est pragmatique. Il n'a pas voulu y aller par des procédures administratives longues. Il a pris une décision du haut de la tribune et ce matin ça s'est exécuté. Bravo à lui. En tout cas, force au président Faure et tout est à l'honneur en tout cas du peuple togolais. Je pense que le secrétariat général de l'ASLECAF joue très bien sa partition. En moins de 10 ans, figurez-vous, il y a déjà 50 pays qui ont ratifié l'accord. Ça c'est un record, on n'a pas vu ça dans l'histoire de l'intégration ou des intégrations régionales au niveau mondial. Et donc ça c'est vraiment un record, ça c'est la première chose. Ça veut dire qu'il faut ici féliciter le leadership au niveau du secrétariat général de l'ASLECAF. La deuxième chose, c'est la volonté politique. C'est vrai, en 2018, cette volonté politique avait été clairement exprimée par tous les chefs d'État et de gouvernement de l'Afrique avec la signature de l'accord à Kigali. Et aujourd'hui, moins de 10 ans après, nous avons déjà 50 pays qui ont ratifié. Ça veut dire que cette volonté politique est là. Mais maintenant, nous devons passer à l'implémentation de l'accord. La zone de libre-échange continentale doit devenir une réalité. Ça veut dire que l'Afrique doit devenir une économie unique. Et c'est ça l'objectif final de l'ASLECAF. Et je pense que ici, en voyant par exemple la décision du président ou sa conception, la conception du président Faure Gnassingbé, je me dis, si lui, il peut aussi s'associer au président Mamadou Issoufou, que tous deux deviennent des champions de l'Afrique pour la cause ou pour l'agenda de l'ASLECAF, ce serait une bonne chose. Parce que nous n'avons plus besoin des réunions, de multiplier des réunions pour pouvoir arriver à l'implémentation. Nous avons besoin des décisions pratiques et que les chefs d'État et de gouvernement eux-mêmes puissent assurer le suivi des décisions qu'ils prennent. Parce qu'il faut pas qu'eux prennent des décisions, mais qu'au niveau des fonctionnaires, l'implémentation devienne lourde. En tout cas, j'encourage que le président Faure Gnassingbé puisse prendre son bâton de pèlerin et faire de l'agenda de l'ASLECAF son histoire personnelle.
3: C'est une très bonne nouvelle et puis c'est tout à fait dans la lignée de Biachara, c'est-à-dire c'est effectivement un marché commun. Ben, comme je viens de vous dire, moi je suis de citoyenneté française, donc on vit ça depuis à peu près 25 ans, 26 ans, l'Union Européenne, la libre circulation des gens et des personnes et des biens, donc c'est magnifique, c'est un très bel élan pour l'Afrique et je vous soutiens complètement et je soutiens donc le président du Conseil, c'est une très belle initiative, c'est une ouverture énorme parce que l'Afrique, c'est un des plus grands continents du monde et demain, ce sera certainement le plus peuplé. Donc, bien sûr, il faut le faire le plus rapidement possible. C'est une très belle initiative. Le protectionnisme, ça veut dire quoi? Ça veut dire la peur. C'est la peur parce qu'on a peur de se faire envahir. Donc, moi, écoutez, je suis pas politique, mais je pense que le temps va leur faire prendre la bonne décision quand ils vont voir les pays comme le Togo et d'autres qui, comme vous venez de dire, ont suspendu les visas. Eh bien, ils vont voir le déploiement économique, le fleurissement économique. Les pays qui ont toujours les visas, ils vont l'annuler vite fait.
4: La décision prise par le président du Conseil d'exempter les étrangers qui disposent d'un passeport en bon état de visa est une décision salutaire. C'est une très belle initiative qui renforcera sans nul doute l'intégration sous-régionale et même africaine, puisque à sa suite, d'autres États feront la même chose et on verra bientôt nos frontières étatiques, souvent absurdes, levées. Et voilà un peu ce que nous pensons.
5: La première chose d'abord, c'est de féliciter le président du Conseil. Ça, c'est un chef. Quand un chef passe à ses équipes, c'est hier qu'il a donné ses discours et aujourd'hui le matin, et ils ont mis ça en application. Bon, si on peut revenir dans ce que nous faisons, d'abord c'est pour faciliter la libre circulation des échanges de commerce et de tourisme étant frontalier, et ainsi de suite. Faciliter aussi la mobilité de personnes, et ainsi de suite. C'est-à-dire, quand on enlève déjà les visas, cela veut dire qu'il n'y a plus barrière. Moi, je pourrais d'abord dire que c'est vraiment une initiative à louer, ça tombe en point, en fait, de mettre en pratique tout ce que nous assimilons ici, zone libre d'échange des ECAF. Est-ce que vous voyez? Parce que les gens mangent le mot, ils disent pas trop. Bon, déjà, on a déjà, avec Kigali ailleurs, on a enlevé déjà la douane. Mais ça reste encore, c'est quoi? C'est ce mouvement de personnes qui a des difficultés. Je vous cache pas, hein, je suis étranger, je suis pas de l'Afrique de l'Ouest. Que les gens me pardonnent. Écoute, dès que vous êtes ici aux frontières, ok, c'est de la merde. C'est toujours le président du Conseil qui a pris la voiture une fois avec l'excellence général Yak, qui sont arrivés aux frontières et tout était revenu en ordre. Mais c'est pas fini pour les Ghanéens. Dès que vous traversez, vous arrivez juste, il y a, ça c'est le corridor, dans le fleuve Volta, mais vous n'allez pas supporter. Dans le fleuve Volta, vous n'allez pas supporter une autre barrière où les agents de l'immigration, ils se supposent qu'ils sont au-dessus du chef d'État, excusez-moi, qui s'y opposent catégoriquement même des papiers. Est-ce que vous voyez? Et ça crée quoi? Ça crée des frustrations, ça crée des blocages, et ça annule même ce que le chef d'État, et ils disent que non, ils n'ont même pas écouté de ça. Est-ce que vous voyez? Donc, moi, je le félicite. Là où il est, je dis coup de chapeau, merci, et que cette décision ça puisse être vraiment perpétée dans tout nos pays africains, ainsi de suite. Je vous dis la vérité, nous manquons beaucoup de choses. La libre échange de circulation, comme on dit, enlever les visas, c'est ça, c'est tout, passer les échanges des élecats, et ainsi de suite. Nous avons les atouts entre nous. Regardez, vous prenez les ignames ici, vous déposez au Gabon. Est-ce que vous comprenez? Ça amène quoi? Ça amène de l'argent, ça amène des devises, et ainsi de suite. Il n'y a pas seulement le problème, il faut aller imaginer des choses en Europe et ailleurs. Non, valorisons d'abord, seulement tout ce qui est nos produits agricoles. Est-ce que vous voyez? Donc, si mes produits sont allés et je suis retenu aux frontières, je ne pourrais pas. Mais si on m'a donné la facilité pour aller vendre et revenir, je ramène les devises. C'est un coup de chapeau, c'est tout ce que je voulais vous dire.
6: Tout d'abord, je me réjouis de cette mesure exceptionnelle du président Faure Gnassingbé, qui a pris vraiment une mesure courageuse, donc en supprimant les visas pour les pays africains. Et je pense que tous les présidents devraient faire de même pour permettre la libre circulation des biens et des personnes. Je pense qu'il est temps que les pays africains donc prennent conscience de cela et que les Africains puissent circuler librement entre eux. Dans le cadre de la CEDEAO, c'est déjà de mise. Donc, elle a, pour les autres pays africains, si c'est élargi à d'autres pays africains, donc je pense que même pour le cadre de la ZELECAF, ça peut être que plus que bénéfique. C'est formidable. C'est un problème pour certains pays. Il faut avoir le visa. Moi, je me rappelle quand en 2021, quand je devais partir en Afrique du Sud, donc c'était très difficile pour avoir le visa en Afrique du Sud. Finalement, on l'a eu par l'entremise de nos autorités supérieures pour qu'on puisse avoir le visa à temps. Mais c'était très compliqué. Et maintenant, si cette barrière est levée pour certains pays africains, mais c'est formidable. Et ça pour booster le commerce de manière exponentielle.
7: I think I'm very impressed that the president matched words with action. I was in the hall yesterday when it was mentioned to him that people had difficulties in getting visas, and he took a commitment that he will fix it in 48 hours, and that was done. So we're very impressed. It means that in Africa, whenever there's a political will, we can do it. I also want people to get the right information to our heads. Maybe he was not aware that was happening. But I'm happy he took the decision, and he has done he has matched the action. I'm very impressed. Free movement means more opportunities, so you're going to have maybe more investment. And the example I was given yesterday, somebody was meant to come in and he was getting a visa, and he said he won't invest. It was very clear. It goes along with it. Free entry, more opportunities.
8: C'est une initiative à féliciter. Aussitôt une décision qui a été prise et puis mise en application, c'est ce qu'on attend en termes de politique chez nos leaders pour que les choses avancent. Je pense que bon, pour une première fois, une décision comme ça a été prise par l'autorité et puis mise en application. Si les autres chefs d'État peuvent emboîter le pas, ça serait ce que les populations souhaitent, parce que le problème de mobilité au niveau des frontières, c'est une réalité. Les tests disent quelque chose, mais la mise en application, c'est toujours autre chose. Donc, il y a un défi. Donc, on ne peut que rendre grâce pour cette mesure, pourvu que l'application soit effective aussi.
9: Ceci est pour féliciter cette décision du président du Conseil, mais une question reste. Est-ce que le Togo, notre pays, mon pays, a cette opportunité-là d'aller dans tous les pays sans le visa comme ça? Alors, je souhaiterais que les autres pays également aient cette réciprocité pour promouvoir l'union entre tous les pays. Nous aussi, nous pouvons avoir cette capacité ou bien cette habilité à pouvoir traverser les autres frontières librement. Je pense que cette décision peut booster la SLECAF parce que déjà, si nos supérieurs ont pu prendre cette décision, c'est d'abord parce qu'ils ont vu une positivité dans cela et également, je pense qu'ils pourraient avoir un coup de pouce. Et si il y a l'union, si il y a la liberté de circuler dans tous les pays de l'Afrique avec les marchandises, genre dans le commerce ou le business et tout, je pense que c'est une bonne chose et je pense que c'est quelque chose qui pourrait vraiment, vraiment aider l'Afrique dans ce sens-là.
3: Je dirais que cette décision est à saluer et qu'elle c'est un signe de continuité, surtout que notre pays est dans la dynamique de promouvoir le panafricanisme, de promouvoir les talents régionaux, les talents africains. Cette décision ne peut être qu'une continuité de cette lancée dans laquelle la politique togolaise s'est mise depuis un bon moment pour demeurer et conserver son statut de hub régional, hub ouest-africain et même africain. Mais je pense que si on veut rendre notre économie locale compétitive, il va falloir que les talents africains aient assez de ressources pour pouvoir compétir contre les géants qui viennent d'ailleurs. Si cela n'est pas ainsi, nous aurons certes des talents, des entrepreneurs qui ont de l'innovation, mais qui n'auront peut-être pas la capacité à compétir face aux entreprises qui viennent d'ailleurs, qui ont vraiment les ressources qu'il faut. Maintenant, quel sera le mécanisme qui sera mis en place pour y remédier? C'est la question qu'on se pose quelque part en tant qu'entrepreneur, en tant que jeune, ayant une idée à construire dans le pays. Maintenant, il y a aussi la question de la sécurité. Quel sera le mécanisme qui sera mis en place pour filtrer et s'assurer que la libre circulation se fait de bonne foi et que le citoyen togolais sera protégé contre toute menace, vu que notre sous-région aujourd'hui est menacé par le terrorisme. Nous espérons que le ministre de la Sécurité mettra en place un mécanisme plus sophistiqué. Déjà, on en a et on espère qu'avec cette décision, il pourra renforcer davantage ce dispositif.
10: C'est une initiative appréciée et c'est très louable. C'est à ma présence que le chef de l'État a répondu favorablement aux doléances du secrétaire général de ZLECAF. C'est ça, j'ai très ému que ce chose dit, chose faite. Il a donné à intimider l'ordre que dans 48 heures, soit d'être enlevé. Et ça n'entend même pas, après 5 heures de temps, on a vu les décisions. Je suis très fier, c'est à saluer. J'invite les autres chefs d'État des autres pays de l'Afrique à emboîter ce pas pour qu'on enlève les barrières. Visa pour entrer dans un pays africain comme nous, c'est une barrière. Mais la ZLECA veut enlever les barrières pour faire la libre circulation de nous les Africains, pour que les commerçants, nous, y arrivent la fluidité de nos biens. Donc c'est à saluer. Je tiens vraiment à remercier le PC pour la décision prise. Effectivement, c'est loin des barrières. Il y en a beaucoup. Ça aussi, ça fait partie des barrières. Et aussi, j'invite également l'OPR, la service douanière, pour que fait guichet unique. Dans la salle, on a suivi les Nigériens, les Lagos. Les gens de Lagos ont fait témoignage que leur guichet unique fait accroître leur économie. Donc j'invite aussi le Togo aussi à emboîter sur le même pas pour que les autres pays le fassent et pour que ça aide les commerçants africains à bien survivre.
11: Je tire vraiment chapeau au président du Conseil pour cette initiative assez rapide. Je dirais c'est rapide, mais bon, nous aurions appris que les discussions sont en cours au niveau régional et continental pour qu'il y ait une libre circulation des biens et des personnes. Je trouve assez fantastique que la finalisation de cette discussion ait été assez rapide lors du forum Biachara Africa. J'en profite pour féliciter le président du Conseil et aussi féliciter le ministre des Affaires étrangères, le professeur Robert Doucet, que je respecte beaucoup, parce que toutes les fois quand il a l'opportunité d'en parler d'intégration régionale dans les tribunes des Nations Unies, dans les tribunes de l'Union africaine, la libre circulation des personnes et des biens a été un des points forts sur lesquels il a toujours articulé ses discours. Je pense que le Togo a montré un bel exemple à beaucoup d'États qui n'ont pas encore pris cette décision d'emboîter le pas et de faire comme le Togo. Ça va impacter positivement parce que, vous savez, le Togo a toujours été le bercail de l'intégration régionale. L'initiative de la CEDEAO, elle a commencé au Togo avec le feu président, le général Gnassingbé Yadéman. Et je pense que si le Togo en prend ce pas assez décisif aujourd'hui, ça rentre encore dans la ligne de mire des idéaux, des grandes initiatives que le feu président avait prises.

0: et de coopération, de faire du business ensemble et renforcer cette initiative de commerce intra-africain, que ça soit une réalité pure au Togo.
1: Écoutez, pour moi, c'est déjà le forum en lui-même est une très très bonne initiative à multiplier sur l'ensemble de nos territoires, parce que l'avantage, c'est le fait de pouvoir avoir plusieurs forces économiques, qu'elles soient mineures ou majeures, sur le même plateau pour avoir des points de discussion, des points d'évolution et tout. Parce que dans beaucoup de forums, en général, les élites sont entre elles et puis les gens du bas niveau sont entre eux et c'est difficile de passer des paliers. Or là, c'est vraiment convivial et ça se passe bien. Maintenant, concernant la décision du président, pour moi, c'est une très bonne décision parce qu'on doit partir vers l'uniformisation des normes sur notre territoire, parce qu'on ne peut pas à la fois être au Togo et à 2-3 kilomètres, on a le Bénin qui fait totalement la différence entre le Togo et le Togo qui fait la différence avec le Ghana. Quand vous quittez par exemple Abidjan jusqu'à Lomé, vous avez des tracasseries sur les routes pour des visas, pour des tampons qui ne sont pas. Logiquement, on devrait pouvoir arriver à des petites zones comme ça, même si ce n'est pas pour toute l'Afrique pour l'instant, si la zone ouest africaine avoir des passages facilités pour faciliter le commerce, pour faciliter les échanges, on devrait pouvoir dormir à Lomé et aller travailler à Cotonou sans problème et revenir le soir. Donc pour moi, c'est une très bonne décision. Les bons exemples existent, il faut les copier. En Europe, moi je connais bien Genève où je vis. Des gens vivent en France, ils viennent travailler le matin à Genève, ils repartent et vice versa. Et pour moi, c'est des bonnes choses à copier. Et si vous voulez, c'est vraiment un passage, c'est un instrument dont la ZELECAF a forcément besoin. Le premier instrument, c'est la libre circulation des biens et des personnes. Dès l'instant où on a la libre circulation des biens et des personnes, on peut maintenant envisager de penser business autour de la circulation. C'est parce qu'on se déplace facilement qu'on commence à se dire, ah tiens, si je me déplace facilement, je peux vendre ou acheter. Mais tant que pour passer d'un pays à un autre à 10 km seulement, on a des difficultés, on ne va même pas penser à y faire du business là-bas. Donc pour moi, c'est vraiment le premier instrument dont la ZELECAF a besoin.
2: Je voudrais féliciter le Togo pour cette... Je devais même le dire pendant la conférence, parce que c'est une très belle et une très grande initiative. Parce que quoi qu'on dise, le Togo est l'un des plus grands hubs de la sous-région et du continent africain. Exempter le visa aux Africains est une grande avancée d'intégration. Donc franchement, beaucoup de pays doivent emboîter le pas au Togo, doivent suivre cette initiative-là. Et je profite de l'occasion pour remercier le président du Conseil, parce que c'est une décision noble et qui est beaucoup attendue. C'est vrai que ça ne va pas changer beaucoup de choses pour nous, les Ouest-Africains, mais pour le reste du continent africain, ça va créer la libre circulation des hommes et des biens.
3: Surtout pour nous qui venons de la RDC.
2: Surtout pour les gars de la RDC. La RDC, maintenant, il faut double visa.
4: S'il vous plaît. Comme l'a dit l'artiste Assalfo, nous sommes vraiment très heureux parce que quand nous devons venir, par exemple, en Afrique de l'Ouest, nous qui vivons, moi j'habite à l'est de la République démocratique du Congo, je dois donc faire presque 3 ou 4 pays pour arriver au Togo et passer peut-être une nuit dans une des capitales. Et quand on nous dit qu'on ne va plus avoir de visa, moi je salue. Nous avons salué surtout la promptitude de la décision. Nous avons, dans les discours qui ont été prononcés à l'ouverture, présenté au président du Conseil cette difficulté. Et séance tenante, il a donné des instructions au ministre et le soir, nous avions une décision. Qui ne peut pas saluer cela? C'est vraiment un champion de l'intégration et nous voulons aussi demander à d'autres leaders politiques, à d'autres chefs d'État d'emboîter le pas. Parce que dans le cas de la ZELECAF, non seulement qu'on parle de la circulation de biens, mais aussi de personnes. Aujourd'hui, on vient de nous parler avec la culture qui n'a pas de frontières. Mais si nous associons aussi les individus qui ne pourraient pas avoir de frontières, ça serait une Afrique forte, une Afrique unie qui constituerait un grand marché et une grande force par rapport à d'autres enjeux.
5: Cette décision du président du Conseil n'est pas une surprise. Lorsqu'on sait que le président du Conseil est le champion en matière de réforme, eh bien, il a vite perçu et entendu les cris de détresse des chefs d'entreprise qui ont vraiment besoin de s'installer au Togo, dans la mesure où toutes les conditions sont réunies pour que les entrepreneurs puissent mener leurs affaires, leurs activités en bonne et due forme, dans la paix, dans la sécurité. Eh bien, le visa était une sorte de barrière que le président du Conseil vient de lever. Apparemment, certains naïfs penseraient que c'est une perte pour le Togo, mais bien le contraire, cela va attirer davantage les entreprises qui vont grandir l'assiette fiscale. Eh bien, le Togo devient effectivement ce hub logistique favorable aux entreprises parce que le cadre juridique et réglementaire est large.

0: Vous les avez entendus dans ce numéro de Parole à l'auditeur. Merci de nous avoir suivis. Retrouvez-nous la semaine prochaine avec un autre numéro de Parole à l'auditeur. Au micro, je suis Yves de Sous-le-Blanc, à la console technique Michel Tomega. Bonne suite de programme sur Canal FM et au revoir.
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2: Il est 11h.
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0: Jérôme, ce sous-vous en?
2: Oui, nous en étions.
0: Léko?
2: On peut bien.
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2: jeunesse, qui parle le doigt.
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0: se faire.
2: En tout cas, il y a des gens qui ont été en train de se faire. 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
3: 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Kamejo, quoi. 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

0: un quartier Cannes où on est connu à Abidjan.
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1: pas gagné. 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
1: 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Zimbabwe, actuellement. 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
3: Mais
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3: Mais quoi, Tanzanie, mais des vieux, ils sont.
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3: Kan U17, au final,
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0: Ce
1: on va mettre un togo là pour eux. Oh, famille. Oh,
2: et nous, Sénégal, on va au Sénégal, comme Maroc, deux finales.
0: On va voler. On va voler. 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
0: 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On met le pomme. On les donne.
1: Mais t'as vu l'autre?
0: Bon, oh mais football à la base, championnat et championnat
1: professionnel et banane, on l'a organisé.
2: Normalement, deux gens là qui nous bossent par rapport à nos examens, on sort sur le week-end prochain.
0: On est pour bon là, oh gars, on est deux matchs pour un championnat. On va amener les défendants. Moi, je suis des choses indéfendables. On m'a dit non, défendables.
1: Massimé, Yobena, il m'a baka dans un délire, on va y en a un le championnat des jeunes, on le croit béné, béale, du jodi, que tu vas le tirer. Il m'a donné.
3: Et nous sommes
1: tous les deux. Je rends le tournoi.
3: Parce que nous avons championnat. Mais on est passé à même temps pour boire avec le premier pour championnat.
1: Comme les jeunes ou un tiers.
3: Donc, on est jeune. On voulait les filles.
1: Et Togo est championnat, saison 2025-2026 à EPA. Et il y a un sacré champion de la saison. Et il va succéder, il y a un Zereka. 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
2: On
1: les dit, non.
2: On les dit, non. Il faut nous m'aborder
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0: Et 3-1, voilà. 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
1: Le coach congolais, résident au Togo. Coach AS Bina, qui prend sa retraite dans le football togolais.
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0: Déjà, procurez-vous là une instruction. 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
0: 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Mais malheureusement, c'est le fait que nous matruqué déjà. Attention, c'est grave.
2: Et ça implique beaucoup de choses.
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2: 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Non seulement ça, Gaïe, président, les deux noms, mais il va s'arranger d'une manière ou d'une autre.
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2: 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La première évocation de la basse, bataille de la basse,
0: s'il te plaît. Nous avons un ami de Dieu, j'ai bien allé. On est vidé contention, on est.
1: Et nous,
0: les consultations d'arrêt. Au fur et à mesure, et ça veut gouverner ses prévoir. Donc, à Kémi, d'autres commissions, les fédérations, les Nkédio, Kobol pour Bola, au fur et à mesure, quoi. Contation, colère, bien nos vidéos. Kémi, les vidéos, mais la bonne gouvernance, hein. Okay. Donc, la bonne gouvernance, ce qui veut dire, mais là, caca championnat, vous quoi. Classement définitif.
1: Donc, et là, ton. Classement, elle est dit gouvernement de Dolo.
0: Eh oui, bien sûr.
1: D'accord.
3: Asbina, elle est en évocation.
1: Asbina.
3: Elle est en évocation, par rapport à et nous, qu'on les Wakudo, espoir, match au dia. Donc, jusque là, bien, on va tenter de
1: punker. Est-ce que c'est officiel ou bien officieux?
3: Officieux.
1: D'accord.
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3: 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Nous la vidé contentieux qu'on a dans ni coup de toi et on a trop pas règlement au niveau de la fédération parce que tant que benana il en a 15 jours n'est-ce pas mener en évocation il y a mené trop et par exemple recours à et bah trop 15 jours les dit ce qui
1: veut dire
3: ça fait voilà. Nous qui n'avons commission hommes les comment appelle-t-on parce que commission hommes les fédérations on attend ni d'autant que hommes nous n'attend parce que
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1: 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Et ça, que va y avoir, et ça, que va y avoir, pour beaucoup de Centrafrique. Et y a les stages, le Maroc, ce que je considère, mais quelqu'un, et bien, Avakoa, ou le Maroc, et Djamé, Miabe, Arouve, Guamé, le Maroc, Centrafricains ont mis de beaucoup d'eau, c'est beaucoup de l'année au Canami, au Dog et le Canami. 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
1: Kevin de Kevasso, à Gassoclo, Bami, pour 1-1. 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
4: Néo, Bénin.
1: Burundi.
3: Pour les
1: éliminatoires. Centrafrique, il y a un peu de tuer là. Il y a le
0: 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Burundi, mais
1: niveau ça, le sort.
4: Je ne vois pas le rapport. Oui, Massif, ça a fait blagner. Soit quand on coupe les fenêtres, ça a fait blagner. Un coup d'eau centrafricain. On va voir d'être à l'eau à la FIFA. Qui a un entraîneur ou mette pas occasion. 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Mais il voit passer une nouvelle. T'es pas occasion. Allez, ouais, quoi, tu vois. ça fait 26e minute à le capitaine à centre capitaine à au doit gagner pas le carnami et maintenant que il pose il doit
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4: voilà. Pour la 60e minute, nous avons mauvaise relance de nous avons devant sur la roue. Et toi, dernier,
1: quoi? Non, bon, pressing,
4: pressing, à maintenant, mauvaise relance, pressing, pressing,
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4: Oh, attends, il a Roger Holouva. Et son Karine de va s'interposer dans le bol.
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4: le joueur. Roger Holland, le pompon. Il est comme un
2: Karine.
4: Karine Damien, son bol à 15 ans, tu tournais. Et nous, Kevin, que quoi? Très facilement. Et nous, Tuturo, Golami, son 1-1. Et voilà, mes amis, vous avez un couteau Centrafricain. Et de Fouvire, parce que. Et on blagne. Et il y a Roula Douagia, Centrafricain. Quel est le
1: 149e
2: actuellement. Casma FIFA.
4: Voilà, 140e. 121e. Et voilà, là-bas, et Centrafrique. 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Quand on voit un couloir, on va pas
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4: 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Et Bralak Béa, Mila, bon contre.
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4: 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Et Bralak Béa, Mila, pour.
1: Jérôme, toi, Fania.
4: Deuxième match, année, fenêtre FIFA. Contre son, on l'avait, toi, Béné, toi. Va Béné, niveau, il est Béné, si, mais le Centrafrique, si, mais le Burundi, si, tout vaut. Il n'y a pas match. D'accord. Et on va clôturer le boulot. On
2: va 10e
4: mondial. 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Ah, tu vois déjà. Quoi, on fait comment aller? 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
4: Oh, mais là,
1: du genre, que passe au Bénin, nous m'a dit Venatou Benania.
4: Ah, bon,
1: Vitor, Vieto, Vio, non, mini quoi.
4: Ouais, bon, c'est pas clair, les noyons.
3: D'accord. Ma félicité, m'y avait ta vieux via, m'y avait neveu, Patrice Neveu. Déjà des vidéos Leva par exemple Sadik Sadik Abi Kudotoa Magba féliciter les joueurs qu'on l'ait Néo qu'on Leva on l'a intégré parce que intégrationné
1: ben ben Thibaut Clidia allô Thibaut Clidia au mieux
3: parce que Mikel Ben ils sont Clidia on l'a eu à ce qu'il vous a dit et non on veut les noms blessés les blessés et journée FIFA qui m'y aura
4: ouais ça remettre cap pour bol
3: donc il n'y a qu'un manque blé ni mais des viols et intégration rapide mais il y avait sélection que Amadou Mouté pour tant que Théo Cabo ni pour match contre Guinée. Non, c'est
0: de viol
3: tu trouves pas que Mpédia
0: a
3: me féliciter. Par rapport déjà à ces résultats.
1: Voilà, deux matchs nuls, une victoire.
3: Non, c'est on a oui. Mais par exemple, ils sont Guinée.
2: Vas-y.
3: Ils sont
4: alors trois matchs.
3: Ah oui.
4: Deux nuls, une victoire.
3: Voilà. Ils sont Bolke, Mipokudo et Daré. Émission et Patrice Neveu.
1: Kudo match compétition même match à mais moi toujours en comparaison
3: attends il n'y a que les blancs on peut les second même si par exemple Nemiso matro noir Nemiso France Côte d'Ivoire, par exemple, là, ni m'a été jugé avec ce score France elle est en deçà de Côte d'Ivoire.
4: Voilà.
3: Vous me suivez?
0: Bien sûr.
3: Voilà. Match amicaux, hein, ce sont des matchs
4: tests. Voilà. Hein?
3: On est d'accord.
4: Alors que maintenant, pour les éliminatoires, on est au match test.
3: Je ne refuse pas. Mais où est-ce qu'il y a un match qui est là, se préparer. Mais l'échéance est là,
0: d'accord. Et c'est comme si on entraînait. On va comparer match amicaux, coup de match de compétition.
3: On va comparer match amicaux, coup de match de compétition. Moi, je parle du contenu.
4: Mais en clair, c'est déjà bon. 3 matchs, 2 nuls, 1 victoire.
3: Et surtout, contre quelle équipe? Mi pour bon contre Guinée, du Ségou Guirassié.
4: Mi pour bon contre Centrafrique.
3: Mi
4: pour contre Guinée. Mi pour contre Niger.
3: Niam et Niam d'Assouaïbe. Ne mi pour match, premier match que est perdu avec Patrice Neveu. Niam pour mes satisfactions. Tu cuidais, elle est. Par rapport de vieux comportements, ou attitude sur le terrain, ou engagement des deux sexes.
4: Engagement avec Paul Lemoine.
3: Nemiso, il y a de l'engagement. Nemiso, par exemple, Bonnet, Bol Kebefo, ils s'en va, ils vont, puisqu'il était, était régulé. Les
4: stades. Bodeka.
3: Sabou Bodeka.
4: Parce que Bodeka, tu mets ton
3: Bol. Les noirs. Mikosh, nous citer Charles Abi, par exemple. Que au charnier défensif va. Améro, au compo, en défense, on m'a l'oré. Mikosh, des vieillots, on s'en va au point. Au contre-carré, dès que l'équipe guinéenne, que mon équipe de moins,
4: ils
3: sont Centrafrique.
4: Et nous l'évoluer. D'accord.
3: Moi, j'aurais aimé un tour, comment dirais-je, indulgent envers Kaflan.
5: À part l'un président colonel Guy Consi Akovia, le numéro de la fédération, le numéro de résultat, c'est sur le terrain. Le résultat ne suit pas le bureau. Mais c'est le numéro.
4: Moi, il y a peut-être un peu de temps pour voir l'oreille.
1: Allô? Allô?
6: 90 86 35 35
1: Allô.
6: Allô. Bonjour, Yves le Catalan.
1: Eh, le grand Yves le Catalan, le grand styliste.
6: Togo, Kéré.
1: Kéré, Boré.
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1: Jérôme Baton, coach, tu n'as rien, quoi.
6: Eh, coach, tu as sauvé, quoi.
1: Quoi, eh, bon, Jérôme, coach, tu as sauvé.
0: Eh, Yves, tu n'as rien.
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6: 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Il est bourré. On a dit que l'on a encore de l'inquiry. 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Alors, propriété privée, j'ai dit que c'était des choses.

0: voir les 121e.
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2: Ah, Florian, n'avez pas mis. Je me tiens à être motivé à Géro. D'abord, il y a un tout à un football.
1: Il y a des gens
2: tout. Il n'a pas préparé.
1: Et ils ont réabel. N'y a pas américain comme quoi. Il y a trois fois. Et moi, je n'en ai pas.
0: Oui, on est avec Blanc Savina. 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
1: est pas vieux.
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2: Oui, bon, moi, je voulais rapidement, comme je n'ai pas le temps, je m'arrête de caca à fond, je voulais, bon, nous avons eu trois matchs, hein, et Patrice.
1: Une victoire de nul.
2: Et trois matchs, je pour un. Je quand dit, ben,
3: Niger, Guinée, Centrafrique.
2: Je vais battre, ben, je vais faire, et porte au balai des six joueurs à très match à moi parce que fiquez mes deux vivants quand j'ai vu la théo idée virer de nous qui la théo proposé à mais 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
4: 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attention il déjà joué. 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Nous, septembre, il y a un éliminatoire d'ivoire. Il y a un porté à paix, jugement, nous l'a. Sinon, pour le moment, il y a un peu de Avant, et nous avons un match amico.
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4: nous, les mêlés, et nous avons un choix tactique. Les mêlés, et remplacement, les mêlés, replacer mes pignons, comme comme il est là. Et il y a un porté jugement. Pour le moment, nous avons un canton. Si on
5: vient reconnaître, mais actuellement, il y a une équipe et nos problèmes. Il y a une défense, il y a une attaque.
2: Presque dans tous les compagnons.
5: Il y a un attaquant là-bas. Et les
2: doigts de la vie. Si on a pratiquement même format, c'est difficile quoi.
3: Oh, même moment, bon, il m'a dit que c'est que
5: il n'est pas en compétition, ça, il faut reconnaître les compétitions.
3: Donc, l'argent, beaucoup.
5: Donc, et nous qui éminent, par exemple, là, Vaneva, mais déjà, peut-être. Bon, septembre à Olato, Oluto, nous on dit bon, championnat dit bon. S'il reprend sa forme,
3: Nigma. Non, c'est vrai que l'équipe nationale. Oui, maintenant, et nous, Enigma 3, et nous, on a appelé à papier. Ce titre, on sait quoi,
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2: jouant. Nous,
5: n'est qu'à qu'il y ait avec Broaé, bien accroché, moi, et n'y a pas de terrain. C'est bien vrai, il a tenu en prouesse les matchs au coup de tombeau. Il n'y a pas pour match les miagwa. Mais pour qui il
4: est avant terrain, puisque le Minedo est terrain.
2: Nous qui
5: avons fait est impliqué directement, mais il y a des résultats mathématiquement parlant. C'est la pelouse quoi.
4: Spirituellement, il
3: y a voilà. Dans le spirituel, il y a aussi affaire de bus.
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5: Oh,
6: bien, disons 4 millions environ. 3 milliards, 915 millions.
4: On peut l'appeler bus, les mecs. On peut pas. On va trop aller. 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Le coup exécuté, non. On va non aller. 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

0: Mesdames et messieurs, merci pour votre fidélité. Le journal, les titres. Retour sur la journée 1er juin 2026 dans ce journal. La journée nationale de l'arbre a été une fois de plus marquée avec la manière. Dans plusieurs coins et recoins du Togo, des jeunes plans ont été mis en terre. Nous irons dans l'enceinte du Parlement, dans la commune Golf 4 et dans la commune Golf 1. Surpopulation carcérale, la CNDH mobilise magistrats, police et personnel pénitentiaire pour réduire l'usage abusif de la détention préventive et protéger la présomption d'innocence des Togolais. La CNDH engage donc le dialogue avec ses acteurs judiciaires pour désengorger les prisons et préserver la dignité humaine. Et mesdames et messieurs, s'il vous plaît, voici le journal.
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0: Lundi 1er juin 2026, journée nationale de l'arbre, le président de l'Assemblée nationale, professeur Komi Selom Klassou, a planté un filao dans l'enceinte du Parlement. Un geste symbolique pour réaffirmer l'engagement des députés en faveur de l'environnement et de la lutte contre le changement climatique. Le président a rappelé l'initiative lancée en 1977 par feu général Yadema et salué la politique environnementale actuelle du président du Conseil, Fornia Zingbi. Les membres du bureau et le personnel ont aussi mis en terre des anacardiers et des terminalia catapa. Nous écoutons le président de l'Assemblée nationale, le professeur Komi Selom Klassou.
2: Je vous souviens que en 1977, le père de la nation, feu général Nyasimbe Eyadema, avait vu tôt en invitant les Togolais à mettre en terre un plan tous les 1er juin parce que l'humanité était déjà menacée par la désertification et tout ce que nous voyons aujourd'hui comme effet néfaste du changement climatique, savoir les climats perturbés, la pauvreté de la biodiversité et la perte des terres arables. Et tout ceci, c'est parce que l'humain, en utilisant les biens de la nature, ne se soucie pas des conséquences néfastes éventuelles. Et donc, le père de la nation avait déjà invité les Togolais à planter des arbres. Donc de 77 à ce jour, ça fait 49 ans que nous avons cette pratique. C'est l'occasion aussi de rendre un hommage au président du Conseil qui a perpétué, qui a créé davantage les conditions pour que les Togolais comprennent et sans aucune pression que chacun cherche à mettre en terre des plans. Pas seulement le 1er juin. Vu la politique environnementale initiée par le président du Conseil ces derniers temps, fait que aujourd'hui notre pays est en train de se reverdir davantage. Et donc c'est l'occasion d'inviter tous les députés et le personnel administratif pour que chacun et chacune puisse mettre en terre un plan. Donc c'est avec beaucoup de joie que nous venons de poser ce axe et nous invitons tous les Togolais et les Togolaises en faire autant.
0: Le conseil municipal de la commune du Golfe 4 s'est fortement mobilisé autour de la journée nationale de l'arbre avec à sa tête le maire de la commune. Les conseillers et d'autres acteurs de la mairie ont effectué l'opération de reboisement le long de l'avenue de la Libération et du boulevard des Armées. Environ 100 jeunes plants de Gaïk ont servi de lancement de cette campagne qui vise à mettre en terre 500 espèces de gaïak et de 200 cocotiers à planter à la plage afin de remplacer les plants des années passées qui n'ont pas évolué. Jean-Pierre Fabre, maire de la commune Golfe 4.
3: Il est utile pour les Togolais, tous les Togolais de Lomé jusqu'à Sinkassé, et il est utile pour tous les citoyens du monde de participer au programme de reboisement qui a pour objectif fondamental de limiter l'avancée du désert. Et surtout aujourd'hui où nous parlons de problèmes climatiques ou du réchauffement de la planète, c'est un problème très important dont il n'est pas, sur lequel il n'est pas besoin d'attirer notre attention. Voilà. Et donc chaque année, ce rituel, nous y sacrifions. Ça va contribuer également à l'urbanisation, une meilleure urbanisation de la ville. On a coupé les arbres pour, je ne sais pas quelle folie nous avait prise il y a une quarantaine où on a commencé à faire des routes. On a coupé les arbres et maintenant on se rend compte que c'était une faute grave. Et donc, bon, on va mettre le temps que ça prendra pour régler ce problème. Mais effectivement, on va aussi planter ces arbres pour l'urbanisation en même temps que ça règle le problème du climat.
0: Et les autorités communales du Golfe 1 BAP-Domé ne sont pas restées à marge de cette opération de reboisement de la journée de l'arbre institué depuis 1977 au Togo. C'est le site public d'Amfame situé en bordure des pavés à proximité du quartier à Kolesewa qui a été choisi pour cette opération. Environ 160 jeunes plants de Gaillac ont été mis en terre pour cette phase de lancement et d'autres sites seront prochainement reboisés afin de créer un couvert végétal acceptable dans la commune. Les autorités communales et d'autres acteurs de la commune se sont mobilisés pour cette opération d'envergure. Lady Eche, directeur des services techniques à la mairie du Golfe 1.
4: Sur le site officiel, nous avons mis en terre 160 jeunes plants. Et comme je le disais, ce n'est que le début. Il y a d'autres sites qui ont été ciblés dans la commune. Et à partir de demain, nous allons continuer le reboisement. Sur le site officiel, en termes d'espèces, nous avons choisi ce que nous appelons communément le gaillac. Le gaillac parce que nous sommes dans une zone où il y a du sable et vous savez que c'est enfamé, ce n'est pas une zone qui est trop loin du littoral. Donc nous sommes dans une zone où il y a du sable. Donc nous ne pouvons pas mettre en terre les espèces de grande taille ou des arbres. Il faudrait qu'on mette en place plutôt les arbustes qui peuvent tenir dans le sable et qui ne vont pas se renverser. Comme on le voit souvent le long des voies revêtues, des fois quand on met en place certaines espèces, après un certain âge, avec un grand vent ou une forte pluie, l'arbre se renverse sur la voie. Donc nous avons étudié tout cela avant de choisir ce type d'espèce pour que ça puisse tenir dans le sable.
0: Parlons toujours 1er juin, journée de l'arbre. Le Fonds vert conjoint n'est pas resté également en marge de cette 49e édition de la journée nationale de l'arbre et de l'édition 2026 de la campagne nationale de reboisement visant à planter 1 milliard d'arbres d'ici 2030. Bien sûr, cette structure étatique a observé le 1er juin à Lomé en mettant en terre deux espèces de plants que sont le Cassia cyanophylla et le Caia sénégalensis derrière la clôture du garage central et le long des rails. Le Fonds vert conjoint regroupant la Caisse nationale de sécurité sociale, l'Office togolais des recettes, la Loterie nationale togolaise, l'Institut national d'assurance maladie, INAM, la Société de gestion d'intermédiation, CGI, la Direction générale de la documentation nationale et GT Assurance a pris l'habitude donc depuis 2019 et cible des endroits dans les différentes communes et procède à la mise en terre des plans pour contribuer à la restauration du couvert végétal. Il n'a pas dérogé la règle, l'ont dit agents et personnel. Les structures, la composant, se sont mobilisés pour l'événement. Pour le directeur de la GTA Assurance, André Aziabli, l'initiative s'inscrit dans la vision du gouvernement, celle de restaurer le couvert végétal du pays en plantant 1 milliard d'arbres d'ici 2030. Bien sûr, planter un arbre est une grande contribution pour la pérennité de la planète Terre et la protection de l'environnement. C'est pour cette raison que nous accomplissons ce devoir tous les 1er juin depuis 2019 dans les communes de la région maritime, a-t-il expliqué. La CNSS, quant à elle, ne s'est arrêtée là après cette initiative conjointe. Son personnel et ses agents ont procédé également à la mise en terre d'une trentaine de plants à la résidence Renaissance non loin de la caisse.
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0: La surpopulation carcérale reste l'un des défis majeurs du système judiciaire. Pour y remédier, la Commission nationale des droits de l'homme, CNDH, a engagé un dialogue avec les acteurs de la chaîne judiciaire, magistrats, officiers de police et personnel pénitentiaire pour lutter contre le recours abusif à la détention préventive. Le problème est connu. Trop souvent, des personnes présumées innocentes se retrouvent incarcérées pendant de longues semaines, voire des mois, avant même que leur culpabilité ne soit établie par un tribunal. Cette pratique, outre qu'elle porte atteinte à la présomption d'innocence et à la dignité humaine, engorge des prisons et fragilise l'ensemble du système judiciaire. Une détention préventive excessive peut briser une vie, perte d'emploi, éclatement familial, traumatisme psychologique et ce, pour une personne qui sera parfois acquittée au final. Chaque décision de placement en détention engage non seulement la crédibilité de notre justice, mais aussi la vie, la dignité et l'avenir d'un être humain, a souligné Nyambi Garba Kodjo, vice-président de la CNDH. Face à la multiplication des installations anarchiques sous les lignes haute tension, le gouvernement togolais décide de passer à la vitesse supérieure. Le colonel Odabala Ouaté, ministre de l'administration territoriale de la décentralisation et des collectivités territoriales, a adressé une note ferme aux préfets, maires et autorités locales. Consigne claire, libérer sans délai toutes les emprises électriques jugées dangereuses. Dans son courrier, le ministre précise avoir été alerté par son collègue en charge de l'énergie et des ressources minières. Le constat est alarmant. L'occupation des couloirs de sécurité des lignes haute tension prend de l'ampleur sur tout le territoire. Selon le colonel Ouaté, de nombreux ménages et commerçants, artisans et agriculteurs continuent de s'installer sous ces lignes malgré les risques d'électrocution, d'incendie et de dégâts matériels. La réglementation prévoit une emprise de 40 mètres autour de ces infrastructures électriques. À l'intérieur de cette zone de sécurité, aucune activité, qu'elle soit agricole, commerciale, artisanale ou liée à l'habitat, n'est autorisée, a-t-il rappelé avec insistance. Le ministre a donc instruit les autorités compétentes à engager immédiatement les opérations nécessaires pour dégager totalement ces espaces. L'objectif est triple, prévenir les incidents graves, protéger les vies humaines et sécuriser les installations électriques stratégiques du pays. Les populations concernées sont appelées donc à la responsabilité. Le gouvernement demande le respect strict des dispositions en vigueur afin d'éviter tout drame. L'Union des démocrates socialistes du Togo, l'UDS Togo, monte au créneau. Dans un communiqué, le parti d'Antoine Folie condamne avec la plus grande fermeté la hausse des prix des produits pétroliers entrés en vigueur le 27 mai dernier sur toute l'étendue du territoire national. Pour l'UDS Togo, cette décision constitue un coup dur supplémentaire pour des Togolais déjà fragilisés par la pauvreté et la mauvaise gouvernance. Le parti accuse l'exécutif de transférer l'intégralité des fluctuations des cours mondiaux aux consommateurs sans protection pour les plus vulnérables. Face à cette situation, l'UDS Togo exige un changement radical. Elle propose 5 mesures clés. 1. Ciblage social des subventions pour aider prioritairement les taxis moto, taxis urbains, transports en commun et ménages les plus pauvres. Plus de transparence avec une publication trimestrielle des subventions accordées en volume, en valeur et avec la liste des bénéficiaires réels. La restructuration du comité de suivi des fluctuations des prix des produits pétroliers en un organe indépendant d'expertise. L'accélération d'une vraie politique d'énergie renouvelable, solaire, biomasse, hydroélectricité, pour réduire la dépendance aux importations. La mise en place rapide d'un fonds de stabilisation des prix pétroliers alimentés de façon pérenne. L'UDS Togo dit non à une gouvernance qui fait payer au peuple le prix d'une politique de connivence. Le parti lance un appel à tous les acteurs politiques, syndicaux et de la société civile pour exiger ensemble une gestion plus juste et plus équitable des ressources nationales.
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0: Le nouveau président du Bénin, Romuald Ouadani, a effectué ce mercredi après-midi une visite de travail à Lomé. Il a été reçu par le président du conseil fort et subordonnant, Nyanzingbe. Récemment élu, le chef de l'État béninois a fait de la coopération régionale l'une de ses priorités. Cette visite à Lomé s'inscrit dans le cadre d'une tournée des capitales, bien sûr ouest-africaines, destinée à insuffler une nouvelle dynamique aux relations de son pays avec ses voisins. Les entretiens entre les deux dirigeants ont porté notamment sur le renforcement des échanges économiques entre deux pays au destin étroitement lié, partageant une longue frontière commune et des liens historiques, culturels et commerciaux profonds. Les questions sécuritaires dans un contexte régional marqué par l'instabilité au Sahel ont figuré également à l'ordre du jour. Nos échanges en tête-à-tête ont porté sur le renforcement des relations d'amitié et de coopération entre nos deux pays, ainsi que sur les défis et opportunités qui se présentent à notre sous-région dans les domaines de l'intégration économique, de la paix et du développement. Je me réjouis de la qualité du dialogue permanent entre le Togo et le Bénin et réaffirme notre volonté commune de poursuivre dans un esprit de fraternité, de solidarité, les actions en faveur du bien-être de nos populations et de la prospérité de notre espace régional, a indiqué fort et son bilan, Nyanzingwe, président du Conseil du Togo. C'est le ras-le-bol des citoyens dans plusieurs villes de la sous-région, Lomé, Ouagadougou, Bamako, Cotonou. Les guichets automatiques sont chroniquement vides, parfois plusieurs jours d'affilée. Et dans les zones rurales, il n'y a tout simplement pas de distributeur. Les gens dépensent pour une carte bancaire, mais le service n'est pas rendu. C'est une spoliation déguisée, c'est ce qu'on peut retenir de la dernière sortie du MMLK, la voix des sans-voix, de Pasteur et de Com. Dans sa sortie, le MMLK demande à la BCAO d'imposer un taux de disponibilité des guichets automatiques de banque de 98% 24 heures sur 24 et 7 jours sur 7. De plus, que chaque banque publie ses statistiques de fonctionnement et que des sanctions financières de 10 millions de francs CFA d'amende par le guichet automatique de banque non approvisionné plus de 6 heures en période de paye. Le MMLK veut que l'État et les banques respectent le droit des citoyens à accéder à leurs propres agents. Les détails avec Pasteur Edokomé.
6: Le mouvement Matel et Taking a décidé de lancer un cri d'alerte pour tous les consommateurs de la zone Uemoa, du Bénin au Sénégal, du Togo à la Côte d'Ivoire, en passant par le Burkina, le Mali, le Niger et la Guinée-Bissau. Nous suivons la même galère. De quoi s'agit-il au fait? Il s'agit des GAB, des guichets automatiques de banque. Nous subissons une double peine. La première peine, les GAB sont vides. Vous allez retirer votre salaire, votre pension, votre argent. L'écran s'affiche. L'opération est impossible. Automate à maintenance ou hors service. Vous faites le tour de la ville, même résultat. Et cela dure plusieurs jours dans le mois. Surtout en période de paye, ben c'est notre propre argent. On ne peut pas y toucher. Deuxième peine, les GAB sont rares. Des villes entières, des quartiers populaires, des villages n'ont aucun guichet. Pour trouver un automate, il faut parcourir des kilomètres. Vous arrivez enfin après avoir payé le transport et le GAB est vide. Vous repartez les mains vides, mais avec des frais en plus. Surtout que c'est une urgence à un moment donné de la journée. Et pourtant, c'est un service prépayé. Chaque année, les banques nous facturent la carte bancaire 10 000, 15 000, 20 000, 50 000 par an. Nous payons pour un service qui n'est ni disponible, ni proche, mais c'est du service payé non rendu. Face à ce double scandale, le mouvement Martin Luther King a pris ses responsabilités. Nous avons adressé des courriers à la BCAO, au ministre des Finances de l'UMOA et aux banques. Et nos exigences sont claires. Nous demandons à la BCAO d'imposer aux banques un taux de disponibilité de garde de 98%, 24 heures sur 24. 4 et 7 jours sur 7. Il faut obliger les banques à publier tous les 3 mois les chiffres réels.
0: Le MMLK lance aussi une action citoyenne, l'opération guichet automatique de banque vide, banque sanctionnée. Concrètement, que doivent faire les citoyens? Nous retrouvons par Sir Dokomé, président du MMLK.
6: Nous passons à l'action citoyenne. Le mouvement Matel lance une opération GAB vide, banque sanctionnée. C'est simple. Vous êtes devant un GAB vide ou en panne. Prenez une photo. La photo doit montrer le guichet avec la date, l'heure et le lieu visible. Envoyez la photo au mouvement Matel, au numéro du mouvement Matel Taking 90 04 17 25. Chaque fin du mois, le mouvement Matel publiera la liste noire des banques sans cash. Nous dirons publiquement quelles banques ne respectent pas leurs clients. Chers frères et sœurs de l'UMOA, l'accès à notre propre argent est un droit. La proximité de services bancaires est une obligation. La BCAO et nos États ont le choix, protéger les banques ou protéger le peuple. Voilà ce qui est retenu par rapport à cette affaire de guichet automatique. Hein. Guichet automatique de banque, vraiment, nous en souffrons tellement. On va nous dire qu'il s'agit de défaillances de télécom et autres, de coupures d'électricité. Nous avons un contrat avec les banques. Nous devons avoir de liquidité 24 heures sur 24, 7 jours sur 7. C'est ça le contrat. Ou rien. Aux banques commerciales, arrêtez de concentrer les GAB au centre-ville. Installez-les dans les zones rurales, dans les quartiers périphériques. Rechargez les automates 7 jours sur 7, y compris les week-ends et les jours fériés. Publiez en ligne une carte en temps réel qui montre quels GAB sont approvisionnés normalement.
0: Vous avez tout compris, c'est la fin de cette édition. Merci à vous de nous avoir suivis. Restez scotchés sur la 93.5 Canal FM, la nouvelle génération. J'adore.

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1: 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Wollen wir weiter mit Sprichwort der Woche?
2: Wie lautet das heutige Sprichwort?
3: Zum bösen Spiel eine gute Miene machen. Zum bösen Spiel eine gute Miene machen. Faire contre mauvaise fortune, bon cœur. Faire contre mauvaise fortune, bon cœur. C'est ce que cela veut dire en français. Et donc, la phrase proverbale allemande, nous allons commencer par la décortiquer peu à peu avec le premier mot, tout. Ici, dans la phrase proverbiale allemande, ça a été décliné, on dit zum. C'est-à-dire, c'est le tout et le dem qui a été contracté. Mais ici, nous allons tenir compte seulement du tout qui est important. Le tout, là, signifie à. Avec préposition, pas à, le du verbe avoir. Ça peut aussi également signifier chez. Par exemple, zum Arzt gehen, pour vous dire aller chez le médecin. Voilà, ça c'est le premier sens du mot zu. Et nous allons tomber sur le deuxième sens qui veut dire fermé. Zu qui veut dire fermé. Zu sein, être fermé. Et de là découle aussi d'autres expressions. Zu zweit, pour dire à deux. Et zu dritt, pour dire à trois. Et donc, le deuxième mot de la phrase proverbiale allemande, c'est böse. Böse, c'est méchant, ou méchante, ou mauvais. Et sei mir nicht böse, ne m'en veux pas. Ne m'en veux pas. Alors, nous tombons sur das Spiel. Le pluriel, ça veut dire Spiel. Et cela signifie le jeu. Jemandem aus dem Spiel lassen. C'est laisser quelqu'un en dehors de ça. Laisser quelqu'un en dehors de ça. Das Spiel est dérivé du mot das Spielzeug. Das Spielzeug, le jouet, ce que utilisent les enfants pour se faire distraire. Alors, der Spiel verderbar. Der Spiel verderbar, c'est un rabat-joie ou un trouble fait, voilà ce qui dérange là. Voilà, des spiels fait débat. Alors, nous tombons sur le quatrième mot, si je ne me trompe pas. Goutte. Goutte, oui, ça, même si on a aucune notion en allemand, je pense que toute personne pourrait deviner ce que ça peut signifier. Bon, on veut dire. Gut veut dire bon ou bien. Also, gut gelaunt sein, être de bonne humeur. Gut gelaunt sein, être de bonne humeur. Die Güte, ça c'est le mot qui est dérivé de gut. Et ça c'est un nom, il veut dire la bonté, le substantif, la bonté. Alors, meine Güte, pour dire bon Dieu. Bon Dieu, meine Güte. Et die Miene, oui, ici die Miene a une homophonie, on dirait comme la mine, on dit en français. La mine, oui, ça c'est homophone. Donc on voit un peu le rapprochement, le voisinage de la langue allemande à la langue française. Oui, comme ça, ce sont des pays aussi limitrophes. Et ils se aussi rassemblent un peu par le mot. Donc, eine freundliche Miene haben. Eine freundliche Miene haben veut dire avoir un air sympathique. Avoir un air sympathique. Et machen. Ici, machen aussi fait partie de la phrase proverbale allemande qui veut dire faire. Machen, faire. Auf experte machen. Jouer les experts, jouer le connaisseur, le grand, voilà. Donc le dernier mot de notre phrase proverbiale allemande, c'est toujours sur le mot machen. Donc ici c'est sich machen. Sich machen, c'est-à-dire voir le vent en poupe. Avoir le vent en poupe. Voilà.
1: Donc, Olivier, über Tau will etwas hinzufügen.
0: Ja, also das Proverb sagt man, nein, nicht Proverb. Das Sprichwort zu diesem Spiel, eine gute Miene machen, ja, faire contre mauvaise foi bon cœur, ou bien contre mauvaise fortune bon cœur, bedeutet nochmals, das heißt, trotz aller, sagen wir, Schwierigkeiten muss man immer optimistisch sein. Okay. Das heißt, man muss immer weiter, immer fort. Also, en français, on peut dire que de ne pas se laisser décourager et de continuer à avancer malgré les obstacles et d'accepter, disons, des compromis ou une situation difficile.
1: Oui.
0: Yeah, d'être toujours optimiste. Donc,
1: est-ce qu'on pourrait rajouter à défaut de ce qu'on veut, on se contente de ce qu'on a?
0: Non, pas vraiment. Ici, pas c'est vraiment affronter les difficultés, quelles soient. Voilà, c'est-à-dire.
1: De la résilience.
0: Voilà, c'est plus la résilience.
1: Parfait.
0: Okay.
1: Also, das war das Sprichwort der Woche. Jetzt DW Deutsch mit dem Deutschtrainer.
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1: Et Batao, tout le monde a droit à un salaire décent. Tout le monde a droit à un salaire décent.
0: Jeder hat Recht auf ein anständiges Gehalt. Jeder hat Recht auf ein anständiges Gehalt.
1: Olivier,
3: ja.
1: Avant d'aller en congé, on doit demander l'autorisation. Avant d'aller en congé, on doit demander l'autorisation. Wie sagt man das auf Deutsch?
3: Bevor man in den Urlaub geht, muss man um Erlaubnis bitten. Bevor man in den Urlaub geht, muss man um Erlaubnis bitten.
1: Das war, wie sagt man auf Deutsch?
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0: English. Bienvenue à notre émission consacrée à l'anglais commercial aux États-Unis. Dans ce programme, vous participerez à des voyages d'affaires, à des conversations téléphoniques, à l'échange de messages e-mail et à des interviews. Au micro, Michel Joseph. Dans cette leçon, nous allons commencer par les introductions et les présentations. Nos interlocuteurs se trouvent dans un avion. Vous allez les entendre se présenter. My name is Michael. Je m'appelle Michael. Et notez qu'après avoir donné son nom, l'autre personne répond « Nice to meet you ». Heureux de faire votre connaissance. Répétez. Repeat. Nice. Littéralement, c'est bon. To meet. Le verbe rencontrer. You. Le pronom en objet direct. Vous ou te. Nice to meet you. Il est bon de vous rencontrer. Heureux ou heureuse de faire votre connaissance. Vous allez entendre la réponse à cette phrase. C'est la même, sauf pour le dernier mot. Nice to meet you too. To signifie aussi, à ne pas confondre avec to, qui compose tout verbe à l'infinitif. Par exemple, to meet, rencontrer. To walk, marcher. To est un adverbe. Il suffit donc que l'autre personne rajoute to à la fin d'une même phrase pour exprimer un sentiment réciproque. Listen, écoutez.
1: Hi, my name is Walter, Walter Kennedy.
2: Hello, my name is Michael, Michael Davis.
1: Nice to meet you.
2: Nice to meet you too.
0: Aux États-Unis, même dans un contexte commercial ou d'affaires, les gens se présentent par « hello » ou bien « hi ».« Hi » est typiquement américain. Répétez « hi ». Habituons-nous ensemble à cette façon de se présenter. « Hi, my name is Michelle » ou bien « hello, my name is Michelle ». Répétez après moi. « Hi, my name is Mohammed ». Hello, my name is Sophie. Hi, my name is Idrissa. Hello, my name is Moussa. Hi, my name is Chantal. Hello, my name is Frédéric. Écoutons de nouveau la rencontre de Walter et de Michael.
1: Hi, my name is Walter, Walter Kennedy.
2: Hello, my name is Michael, Michael Davis.
1: Nice to meet you.
2: Nice to meet you too.
0: Dans cette rencontre d'affaires qui suit, Max vient de s'installer à Washington. Il vient de San Francisco. Max just moved here from San Francisco.
3: Max just moved here from San Francisco.
0: Just moved. Il vient juste d'arriver. Kathy présente Max à Larry.
3: This is Max Wilson.
0: Et Larry présente Max à Elizabeth. Vous allez entendre Max. This is Elizabeth.
3: This is Elizabeth Moore.
0: Max, voici Elizabeth. C'est une façon très courante de présenter une personne à quelqu'un d'autre. Quand il y a plusieurs personnes présentes, vous allez entendre aussi Larry, have you met Max?
3: Larry, have you met Max?
0: Larry, connaissez-vous Max? Avez-vous rencontré Max? Have you met? Vous allez entendre la réponse positive. Yes, I have.
4: Yes, I have.
0: Et vous allez entendre aussi la réponse négative. No, I haven't.
3: Elizabeth, have you met Max?
5: No, I haven't.
0: C'est la contraction de no, I have not. Et répétez, repeat. Have you met? Yes, I have. No, I haven't. Listen. Écoutez.
3: Larry, have you met Max?
4: Yes, I have. Welcome to Washington.
6: Thanks, Larry.
3: Oh, hi, Elizabeth. Elizabeth, have you met Max?
5: No, I haven't.
3: This is Max Wilson. Max just moved here from San Francisco. Max, this is Elizabeth Moore.
6: Nice to meet you, Elizabeth.
5: It's nice to meet you too, Max.
0: Et c'est tout pour cette leçon de Business English, l'anglais commercial. That's it for today. Ici Michel Joseph. 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English USA vous présente African Voices in Conversation. Des conversations en anglais qui ont attrait à la vie quotidienne au Sénégal. Makalou, un ancien footballeur, rencontre un arbitre de son époque et tout de suite, il commence à se souvenir d'un match mémorable. Nous allons écouter la conversation. Vous répondrez par vrai ou faux, true ou false, à ces deux énoncés. 1. Kona est encore jeune. 2. Makalou, lui, rappelle qu'ils sont toujours au terrain de football. Vous répondrez ensuite à ces trois questions. 1. Comment était Makalou, selon Kona? 2. Pourquoi Makalou ne peut-il pas se rappeler de Kona? 3. Quel était le score, selon Kona? Vous entendrez quelques expressions utilisées dans le langage familier. Nous allons écouter la conversation.
7: Hey, Kona. Hey, I know you. Where have you been? It's been ages since we last met here. Do you recognize me?
8: I do, but sorry, what's your name again? I'm getting older and older.
7: I can see that. I'm not so young either, but I have not forgotten you. Tell me, what does the word Malou remind you of?
8: Makalou, I knew, I recognized you. How could I forget the famous rough touch devil of fabulous team?
7: That's me, the one and only. I know I was fast and dangerous, but I had to hold back because I always had trouble avoiding your 100 eyes.
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7: Of course, how could I forget? But Kona, it was 9-1, but you refused our last 3 goals.
8: That's not true.
7: Come on, man, admit it. You were being too harsh.
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7: 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Come back to earth, buddy. We are not on the football pitch anymore.
0: Nous avons entendu dans ce dialogue Makalou et Kona. L'énoncé 1 est faux. Kona est encore jeune. L'énoncé 2 est faux. Makalou lui rappelle qu'ils sont toujours au terrain de football. Voilà les réponses aux questions. 1. Comment était Makalou selon Kona? Rapide et vif. 2. Pourquoi Makalou ne peut-il pas se rappeler de Kona? Parce qu'il devient de plus en plus vieux. 3. Quel était le score selon Kona? 6-0. Écoutez et répétez ces expressions et leurs traductions en anglais.
7: I can see that.
0: C'est ce que je vois.
7: It's been ages.
0: Cela fait longtemps.
7: Slow down.
0: Doucement.
7: Come back to earth, buddy.
0: Reviens sur terre, mon cher.
8: That's not true.
0: Ceci est inexact. Vous avez entendu Kona et Makalou, l'excellent footballeur. Vous avez aussi entendu certaines expressions utilisées dans le langage familier. 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

0: Bonjour, ce soir, Martin va au concert et il appelle sa femme, qui n'a pas pu l'accompagner sur son téléphone portable. Au cours de cette leçon, vous apprendrez à décrire un endroit en utilisant une grande variété de mots pour expliquer les dimensions, les formes et les couleurs. 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Au cours de cette leçon, vous apprendrez à décrire un endroit. Martin se trouve dans une grande salle de concert, a concert hall. Il essaye de la décrire de son mieux à sa femme, qui n'a pas pu l'accompagner. Elle demande tout de suite, What's it like? C'est comment? What's it like? Et il répond, It's large, but not too large. C'est grand, mais pas trop. I guess it holds 2,000 people. Je pense qu'elle peut contenir 2,000 personnes. I guess it holds 2,000 people. Sa femme veut en savoir davantage. Elle dit, Tell me more. What color is it? Quelle est sa couleur? Et il répond. Et écoutez le reste.
1: Can you hear me?
2: Yes, I can tell you're at the concert.
1: I wanted to try out the telephone. I can't believe I'm talking to you on the telephone.
2: Modern technology.
1: Wonderful. I'm sitting in the middle of this large concert hall talking to you on the telephone.
2: What's it like?
1: The telephone?
2: No, the concert.
1: It hasn't started yet. It will begin in about 5 minutes. The concert hall is beautiful.
2: Tell me about it.
1: It's large, but not too large. I guess it holds about 2,000 people, maybe fewer than that. I'm sorry you can't be here.
2: Perhaps next time. Tell me more. What color is it?
1: It's cream color with red trim. Not bright red, but a red wine color. There's a lot of gold, too. The hall is almost square, and it has 3 balconies. They aren't very big. They aren't very deep. Each one has about 4 rows of seats. I'm in the first balcony.
2: That sounds perfect.
1: I can look down on the audience below. I can see people coming from the doors on the right and on the left. It's almost time for the concert to begin, so the hall is almost full.
2: Can you see the orchestra?
1: Of course. I'm directly in front of the orchestra, above them, of course. They are all in their places. Some are getting ready to warm up.
2: Oh, I can hear them. Is it exciting?
1: Yes, it is. You remember the last time we came here?
2: Yes, it must have been 3 years ago.
1: I think so. The concert hall was so ugly. It was dark and dirty.
2: Was it dark green?
1: Or maybe brown. It hadn't been painted for years and years. There weren't enough lights. We couldn't find our seats. Now it's light and colorful. It's really beautiful. It looks much bigger now.
2: Have you interviewed the conductor?
1: No, not yet. I'll interview him at the first intermission. It will be a long intermission.
2: Say hello for me. He may remember me.
1: Of course he'll remember you. You've met him several times, haven't you?
2: Yes, but he meets so many people.
1: I'll call you later. It's about to begin. Bye.
0: N'oubliez pas qu'en anglais, les mots descriptifs sont en général placés avant le mot qu'ils décrivent. Par exemple, small stage, une petite scène. Large concert hall, une grande salle de concert. Red color, couleur rouge. Écoutez la description de Martin qui vous servira d'exemple.
1: Large concert hall. 2,000 people. Red wine color. 3 balconies.
0: Certains mots descriptifs sont placés après le verbe être en anglais, to be. They aren't small. Contraction de they are not small. They aren't small. Ils ne sont pas petits. It's square. Contraction de it is square. It's square. C'est carré. It was round. c'était rond. Voici d'autres exemples.
1: They aren't big. The hall is beautiful. It's square. It was dark and dirty.
0: Pourriez-vous maintenant répondre aux questions de Martin Lerner en utilisant des mots descriptifs? Vous avez sans doute remarqué que ces mots rendent la description d'un endroit encore plus précise. Écoutez bien et répondez à ces questions. Par exemple, Martin vous demandera « How large is the concert hall ?» Et vous pouvez répondre « It's very large » ou bien « Large but not so large » ou bien « It's not large, it's small ». Enfin, répondez comme vous voulez.
1: How large is the concert hall? What color is the concert hall? Is the concert hall dark and dirty? Is the hall round or square?
2: Hello, is that you, Martin?
1: It's the intermission.
2: I know. I've been listening to the concert on the radio.
0: Pour savoir décrire un lieu, il faut que vous puissiez décrire les couleurs, les dimensions et les formes. C'est-à-dire en anglais... You have to be able to describe the shape, les formes, ou la forme, the shapes, les dimensions, en anglais, the size, et les couleurs, the colors. Martin Lerner parle au téléphone avec sa femme. Il parle en décrivant la salle de concert, the concert hall. Il parle aussi durant l'entracte, during intermission. Intermission, c'est l'entracte. Il parle des lumières, the lights. There are lots of lights. Il y a beaucoup de lumières. Il parle de l'orchestre, the orchestra. The orchestra is wonderful. Il parle du plaisir à l'écoute de cette musique. The pleasure. It's a pleasure to listen to this wonderful music. Et voilà pour l'Anglais Express. Vous savez maintenant comment décrire un endroit. The movie theater was very small. La salle de cinéma était très petite. Ou bien, this house is green. Cette maison est verte. Si vous connaissez un endroit sympathique en utilisant des mots descriptifs, vous pourrez peut-être persuader vos amis d'y aller aussi. The restaurant was really beautiful. The food was delicious. Le restaurant était vraiment splendide et la nourriture délicieuse. The hall was round. La salle était ronde. Je suis sûre que vous connaissez plein d'endroits sympathiques autour de chez vous ou dans votre quartier. Et vous pourriez vous exercer à les décrire. Bienvenue à l'Anglais Express. En anglais, comment est-ce qu'on invite de façon amicale ou familière? Eh bien, on peut commencer l'invitation par « why don't ?» Ce qui est sous-entendu ici, c'est l'idée de « why not ?» Pourquoi pas? Comme cette phrase qui dit « why don't you join us ?» Tu nous rejoins? Ou bien, why don't we go see a basketball game? On va voir un match de basket? D'autres exemples d'invitations amicales, informelles? Why don't I take you to dinner? On sort dîner? Why don't we connect on Facebook? On se connecte sur Facebook? Autre formule d'invitation? How about? Et si l'on faisait? Et si? Ou pourquoi pas? How about se traduit plutôt par et si l'on faisait ceci ou et si l'on faisait cela? How about we tour Washington? Et si on faisait une visite de Washington? Vous êtes les bienvenus. How about we have lunch? On sort déjeuner?
3: How about we go to a concert?
4: On sort voir un concert?
3: Autre formule d'invitation.
4: How would you like to?
3: Aimerais-tu? Est-ce que ça te plairait de?
4: Des exemples.
3: How would you like to hang out?
4: On passe un peu de temps ensemble?
3: How would you like to run in the morning?
4: Aimerais-tu faire du jogging le matin?
3: How would you like to go to the movies?
4: Aimerais-tu aller voir un film?
0: Et voilà pour l'Anglais Express.
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0: en train de se faire.
1: Mais les doigts, tu n'as pas un boc. 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
1: 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Elle est États-Unis, Bani, Bandida. Obele, Washington, les filles, plus précisément.
0: Plus précisément, Maryland.
1: Maryland.
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0: Mesdames et messieurs, merci pour votre fidélité. Le journal, les titres. Retour sur la journée 1er juin 2026 dans ce journal. La journée nationale de l'arbre a été une fois de plus marquée avec la manière. Dans plusieurs coins des recoins du Togo, des jeunes plants ont été mis en terre. Nous irons dans l'enceinte du Parlement, dans la commune Golf 4 et dans la commune Golf 1. Surpopulation carcérale, la CNDH mobilise magistrats, police et personnel pénitentiaire pour réduire l'usage abusif de la détention préventive et protéger la présomption d'innocence des Togolais. La CNDH engage donc le dialogue avec ses acteurs judiciaires pour désengorger les prisons et préserver la dignité humaine. Et mesdames et messieurs, s'il vous plaît, voici le journal.
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0: Pour lundi 1er juin 2026, journée nationale de l'arbre, le président de l'Assemblée nationale, professeur Komissé Lomklassou, a planté un filao dans l'enceinte du Parlement. Un geste symbolique pour réaffirmer l'engagement des députés en faveur de l'environnement et de la lutte contre le changement climatique. Le président a rappelé l'initiative lancée en 1977 par feu général Yadema et salué la politique environnementale actuelle du président du Conseil, Fornia Zingbi. Les membres du bureau et le personnel ont aussi mis en terre des anacardiers et des terminalia catapa. Nous écoutons le président de l'Assemblée nationale, le professeur Komissé Lomklassou.
2: Je vous souviens que en 1977, le père de la nation, feu général Nyasimbe Eyadema, avait vu tôt en invitant les Togolais à mettre en terre un plan tous les 1er juin parce que l'humanité était déjà menacée par la désertification et tout ce que nous voyons aujourd'hui comme effet néfaste du changement climatique, savoir les climats perturbés, la pauvreté de la biodiversité et la perte des terres arables. Et tout ceci, c'est parce que l'humain, en utilisant les biens de la nature, ne se soucie pas des conséquences néfastes éventuelles. Et donc, le père de la nation avait déjà invité les Togolais à planter des arbres. Donc de 77 à ce jour, ça fait 49 ans que nous avons cette pratique. C'est l'occasion aussi de rendre un hommage au président du Conseil qui a perpétué, qui a créé davantage les conditions pour que les Togolais comprennent et sans aucune pression que chacun cherche à mettre en terre des plans. Pas seulement le 1er juin. Vous avez vu la politique environnementale initiée par le président du Conseil ces derniers temps fait que aujourd'hui notre pays est en train de se reverdir davantage. Et donc c'est l'occasion d'inviter tous les députés et le personnel administratif pour que chacun et chacune puisse mettre en terre un plan. Donc c'est avec beaucoup de joie que nous venons de poser ce axe et nous invitons tous les Togolais et les Togolaises à en faire autant.
0: Le conseil municipal de la commune du Golfe 4 s'est fortement mobilisé autour de la journée nationale de l'arbre, avec à sa tête le maire de la commune. Les conseillers et d'autres acteurs de la mairie ont effectué l'opération de reboisement le long de l'avenue de la Libération et du boulevard des Armées. Environ 100 jeunes plants de Gaïc ont servi de lancement de cette campagne qui vise à mettre en terre 500 espèces de gaillac et de 200 cocotiers à planter à la plage afin de remplacer les plants des années passées qui n'ont pas évolué. Jean-Pierre Fabre, maire de la commune Golf 4.
3: Il est utile pour les Togolais, tous les Togolais de Lomé jusqu'à Sinkassé, et il est utile pour tous les citoyens du monde de participer au programme de reboisement qui a pour objectif fondamental de limiter l'avancée du désert. Et surtout aujourd'hui où nous parlons de problèmes climatiques ou du réchauffement de la planète, c'est un problème très important dont il n'est pas, sur lequel il n'est pas besoin d'attirer notre attention. Voilà. Et donc chaque année, ce rituel, nous y sacrifions. Ça va contribuer également à l'urbanisation, une meilleure urbanisation de la ville. On a coupé les arbres pour, je ne sais pas quelle folie nous avait prise il y a une quarantaine quand on a commencé à faire des routes. On a coupé les arbres et maintenant on se rend compte que c'était une faute grave. Et donc, bon, on va mettre le temps que ça prendra pour régler ce problème. Mais effectivement, on va aussi planter ces arbres pour l'urbanisation en même temps que ça règle le problème du climat.
0: Et les autorités communales du golfe 1B à Pédomé ne sont pas restées en marge de cette opération de reboisement de la journée de l'arbre située depuis 1977 au Togo. C'est le site public d'Amfamé, situé en bordure des pavés à proximité du quartier à Kolesewa, qui a été choisi pour cette opération. Environ 160 jeunes plants de Gaillac ont été mis en terre pour cette phase de lancement et d'autres sites seront prochainement reboisés afin de créer un couvert végétal acceptable dans la commune. Les autorités communales et d'autres acteurs de la commune se sont mobilisés pour cette opération d'envergure, l'a dit Eche, directeur des services techniques à la mairie du Golfe 1.
4: Sur le site officiel, nous avons mis en terre 160 jeunes plants. Et comme je le disais, ce n'est que le début. Il y a d'autres sites qui ont été ciblés dans la commune. Et à partir de demain, nous allons continuer le reboisement. Sur le site officiel, en termes d'espèces, nous avons choisi ce que nous appelons communément le Gaillac. Le Gaillac parce que nous sommes dans une zone où il y a du sable et vous savez que c'est enfamé, ce n'est pas une zone qui est trop loin du littoral. Donc nous sommes dans une zone où il y a du sable. Donc nous ne pouvons pas mettre en terre les espèces de grande taille ou des arbres. Il faudrait qu'on mette en place plutôt les arbustes qui peuvent tenir dans le sable et qui ne vont pas se renverser. Comme on le voit souvent le long des voies revêtues, des fois quand on met en place certaines espèces, après un certain âge, avec un grand vent ou une forte pluie, l'espèce, l'arbre se renverse sur la voie. Donc nous avons étudié tout cela avant de choisir ce type d'espèce pour que ça puisse tenir dans le sable.
0: Parlons toujours 1er juin, journée de l'arbre. Le Fonds vert conjoint n'est pas resté également en marge de cette 49e édition de la journée nationale de l'arbre et de l'édition 2026 de la campagne nationale de reboisement visant à planter 1 milliard d'arbres d'ici 2030. Bien sûr, cette structure est tactique à observer le 1er juin à Lomé en mettant en terre deux espèces de plants que sont le Cassia cyanophylla et le Caia sénégalensis derrière la clôture du garage central et le long des rails. Le Fonds vert conjoint regroupant la Caisse nationale de sécurité sociale, l'Office togolais des recettes, la Loterie nationale togolaise, l'Institut national d'assurance maladie, INAM, la Société de gestion d'intermédiation, CGI, la Direction générale de la documentation nationale et GT Assurance a pris l'habitude donc depuis 2019 et cible des endroits dans les différentes communes et procède à la mise en terre des plans pour contribuer à la restauration du couvert végétal. Il n'a pas dérogé la règle, l'ont dit agents et personnel. Les structures, la composante se sont mobilisées pour l'événement. Pour le directeur de la GTA Assurance, André Aziabli, l'initiative s'inscrit dans la vision du gouvernement, celle de restaurer le couvert végétal du pays en plantant 1 milliard d'arbres d'ici 2030. Bien sûr, planter un arbre est une grande contribution pour la pérennité de la planète Terre et la protection de l'environnement. C'est pour cette raison que nous accomplissons ce devoir tous les 1er juin depuis 2019 dans les communes de la région maritime, a-t-il expliqué. La CNSS, quant à elle, ne s'est arrêtée là après cette initiative conjointe. Son personnel et ses agents ont procédé également à la mise en terre d'une trentaine de plants à la résidence Renaissance non loin de la caisse.
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0: La surpopulation carcérale reste l'un des défis majeurs du système judiciaire. Pour y remédier, la Commission nationale des droits de l'homme, CNDH, a engagé un dialogue avec les acteurs de la chaîne judiciaire, magistrats, officiers de police et personnel pénitentiaire pour lutter contre le recours abusif à la détention préventive. Le problème est connu. Trop souvent, des personnes présumées innocentes se retrouvent incarcérées pendant de longues semaines, voire des mois, avant même que leur culpabilité ne soit établie par un tribunal. Cette pratique, outre qu'elle porte atteinte à la présomption d'innocence et à la dignité humaine, engorge des prisons et fragilise l'ensemble du système judiciaire. Une détention préventive excessive peut briser une vie, perte d'emploi, éclatement familial, traumatisme psychologique et ce pour une personne qui sera parfois acquittée au final. Chaque décision de placement en détention engage non seulement la crédibilité de notre justice, mais aussi la vie, la dignité et l'avenir d'un être humain, a souligné Nyambi Garba Kodjo, vice-président de la CNDH. Face à la multiplication des installations anarchiques sous les lignes haute tension, le gouvernement togolais décide de passer à la vitesse supérieure. Le colonel Odabala Ouaté, ministre de l'administration territoriale de la décentralisation et des collectivités territoriales, a adressé une note ferme aux préfets, maires et autorités locales. Consigne claire, libérer sans délai toutes les emprises électriques jugées dangereuses. Dans son courrier, le ministre précise avoir été alerté par son collègue en charge de l'énergie et des ressources minières. Le constat est alarmant. L'occupation des couloirs de sécurité des lignes haute tension prend de l'ampleur sur tout le territoire. Selon le colonel Ouaté, de nombreux ménages et commerçants, artisans et agriculteurs continuent de s'installer sous ces lignes malgré les risques d'électrocution, d'incendie et de dégâts matériels. La réglementation prévoit une emprise de 40 mètres autour de ces infrastructures électriques. À l'intérieur de cette zone de sécurité, aucune activité, qu'elle soit agricole, commerciale, artisanale ou liée à l'habitat, n'est autorisée, a-t-il rappelé avec insistance. Le ministre a donc instruit les autorités compétentes à engager immédiatement les opérations nécessaires pour dégager totalement ces espaces. L'objectif est triple, prévenir les incidents graves, protéger les vies humaines et sécuriser les installations électriques stratégiques du pays. Les populations concernées sont appelées donc à la responsabilité. Le gouvernement demande le respect strict des dispositions en vigueur afin d'éviter tout drame. L'Union des démocrates socialistes du Togo, l'UDS Togo, monte au créneau dans un communiqué. Le parti d'Antoine Foly condamne avec la plus grande fermeté la hausse des prix des produits pétroliers entrés en vigueur le 27 mai dernier sur toute l'étendue du territoire national. Pour l'UDS Togo, cette décision constitue un coup dur supplémentaire pour des Togolais déjà fragilisés par la pauvreté et la mauvaise gouvernance. Le parti accuse l'exécutif de transférer l'intégralité des fluctuations des cours mondiaux aux consommateurs sans protection pour les plus vulnérables. Face à cette situation, l'UDS Togo exige un changement radical. Elle propose 5 mesures clés. 1. Ciblage social des subventions pour aider prioritairement les taxis motos, taxis urbains, transports en commun et ménages les plus pauvres. Plus de transparence avec une publication trimestrielle des subventions accordées en volume, en valeur et avec la liste des bénéficiaires réels. La restructuration du comité de suivi des fluctuations des prix des produits pétroliers en un organe indépendant d'expertise. L'accélération d'une vraie politique d'énergie renouvelable, solaire, biomasse, hydroélectricité, pour réduire la dépendance aux importations. La mise en place rapide d'un fonds de stabilisation des prix pétroliers alimentés de façon pérenne. L'UDS Togo dit non à une gouvernance qui fait payer au peuple le prix d'une politique de connivence. Le parti lance un appel à tous les acteurs politiques, syndicaux et de la société civile pour exiger ensemble une gestion plus juste et plus équitable des ressources nationales.
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0: 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Le nouveau président du Bénin, Romuald Ouadani, a effectué ce mercredi après-midi une visite de travail à Lomé. Il a été reçu par le président du Conseil fort et subordonnant, Nyanzingbe. Récemment élu, le chef de l'État béninois a fait de la coopération régionale l'une de ses priorités. Cette visite à Lomé s'inscrit dans le cadre d'une tournée des capitales, bien sûr ouest-africaines, destinée à insuffler une nouvelle dynamique aux relations de son pays avec ses voisins. Les entretiens entre les deux dirigeants ont porté notamment sur le renforcement des échanges économiques entre deux pays au destin étroitement lié, partageant une longue frontière commune et des liens historiques, culturels et commerciaux profonds. Les questions sécuritaires dans un contexte régional marqué par l'instabilité au Sahel ont figuré également à l'ordre du jour. Nos échanges en tête-à-tête ont porté sur le renforcement des relations d'amitié et de coopération entre nos deux pays, ainsi que sur les défis et opportunités qui se présentent à notre sous-région dans le domaine de l'intégration économique, de la paix et du développement. Je me réjouis de la qualité du dialogue permanent entre le Togo et le Bénin et réaffirme notre volonté commune de poursuivre dans un esprit de fraternité, de solidarité, les actions en faveur du bien-être de nos populations et de la prospérité de notre espace régional, a indiqué fort et son bilan, Nyazingbe, président du Conseil du Togo. C'est le ras-le-bol des citoyens dans plusieurs villes de la sous-région Lomé, Ouagadougou, Bamako, Cotonou. Les guichets automatiques sont chroniquement vides, parfois plusieurs jours d'affilée. Et dans les zones rurales, il n'y a tout simplement pas de distributeur. Les gens dépensent pour une carte bancaire, mais le service n'est pas rendu. C'est une spoliation déguisée, c'est ce qu'on peut retenir de la dernière sortie du MMLK, la voix des sans-voix de Pasteur et de Commis. Dans sa sortie, le MMLK demande à la BCAO d'imposer un taux de disponibilité des guichets automatiques de banque de 98% 24 heures sur 24 et 7 jours sur 7. De plus, que chaque banque publie ses statistiques de fonctionnement et que des sanctions financières de 10 millions de francs CFA d'amende par le guichet automatique de banque non approvisionné plus de 6 heures en période de paye. Le MMLK veut que l'État et les banques respectent le droit des citoyens à accéder à leur propre argent. Les détails avec Pasteur Edokomi.
5: Le mouvement Matter Luther King a décidé de lancer un cri d'alerte pour tous les consommateurs de la zone Umoa, du Bénin au Sénégal, du Togo à la Côte d'Ivoire, en passant par le Burkina, le Mali, le Niger et la Guinée-Bissau. Nous suivons la même galère. De quoi s'agit-il au fait? Il s'agit des GAB, des guichets automatiques de banque. Nous subissons une double peine. La première peine, les GAB sont vides. Vous allez retirer votre salaire, votre pension, votre argent. L'écran s'affiche. L'opération est impossible. Automate à maintenance ou hors service. Vous faites le tour de la ville, même résultat. Et cela dure plusieurs jours dans le mois. Surtout en période de paye, ben c'est notre propre argent. On ne peut pas y toucher. Deuxième peine, les GAB sont rares. Des villes entières, des quartiers populaires, des villages n'ont aucun guichet. Pour trouver un automate, il faut parcourir des kilomètres. Vous arrivez enfin après avoir payé le transport et le GAB est vide. Vous repartez les mains vides, mais avec des frais en plus. Surtout que c'est une urgence à un moment donné de la journée. Et pourtant, c'est un service prépayé. Chaque année, les banques nous facturent la carte bancaire. 10 000, 15 000, 20 000, 50 000 par an. Nous payons pour un service qui n'est ni disponible, ni proche, mais c'est du service payé non rendu. Face à ce double scandale, le mouvement Martin Luther King a pris ses responsabilités. Nous avons adressé des courriers à la BCAO, au ministre des Finances de l'UMOA et aux banques. Et nos exigences sont claires. Nous demandons à la BCAO d'imposer aux banques un taux de disponibilité de garde de 98%, 24 heures sur 24 et 7 jours sur 7. Il faut obliger les banques à publier tous les trois mois, les chiffres réels.
0: Le MMLK lance aussi une action citoyenne, l'opération guichet automatique de banque vide, banque sanctionnée. Concrètement, que doivent faire les citoyens? Nous retrouvons Pasteur Edokomi, président du MMLK.
5: Nous passons à l'action citoyenne. Le mouvement Matel lance une opération GAB vide, banque sanctionnée. C'est simple. Vous êtes devant un GAB vide ou en panne. Prenez une photo. La photo doit montrer le guichet avec la date, l'heure et le lieu visible. Envoyez la photo au mouvement Matel, au numéro du mouvement Matel Luther King 90 04 17 25. Chaque fin du mois, le mouvement Matel publiera la liste noire des banques sans cash. Nous dirons publiquement quelles banques ne respectent pas leurs clients. Chers frères et sœurs de l'UMOA, l'accès à notre propre argent est un droit. La proximité de services bancaires est une obligation. La BCAO et nos États ont le choix, protéger les banques ou protéger le peuple. Voilà ce qui est retenu par rapport à cette affaire de guichet automatique. Hein. Guichet automatique de banque, vraiment, nous en souffrons tellement. On va nous dire qu'il s'agit de défaillances de télécom et autres, de coupures d'électricité. Nous avons un contrat avec les banques. Nous devons avoir de liquidité 24 heures sur 24, 7 jours sur 7. C'est ça le contrat. Ou rien. Aux banques commerciales, arrêtez de concentrer les GAB au centre-ville. Installez-les dans les zones rurales, dans les quartiers périphériques. Rechargez les automates 7 jours sur 7, y compris les week-ends et les jours fériés. Publiez en ligne une carte en temps réel qui montre quels GAB sont approvisionnés normalement.
0: Vous avez tout compris, c'est la fin de cette édition. Merci à vous de nous avoir suivis. 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J'adore.

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C'est quelqu'un qui se bat. Et quoi bien? Et nous, que Dieu va plaisir, que la rubé. Donc, lundi, il faut se battre. On dirait, le succès vient au bout de l'effort. Battez-vous. C'est que soyez tous des bêtes, des bâtards. C'est que multipliez vos efforts. Cela viendra le succès. J'arrive pour moi. Donc, n'avez la facture wa. 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Nous continuons la facture là où. 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Surtout, mais avec ta majeure vidéo, mais là, n'importe quoi. La fin de c'est pas tu veux. J'ai fait. Qui va m'offrir à manger. C'est honteux. C'est rentage. Battez-vous. Soyez des bâtards. Et le succès viendra. 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

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personne va s'asseoir et te dire, hey, pourquoi faut pas stresser Corel? On n'a rien de gros, mais moi. Amélie, là, n'y a pas dit, et nous n'avons pas mis les OBS, et là, nous, on t'y carré, là, nous, on peut t'écouter, là, nous, on peut, là, nous, on peut, Afrique, quoi, et là, quoi, et là, t'as pas, t'as pas, et là, quoi, veillez, fafou, et le wom, gourou, gourou, et le wom, kiti, kiti, et le wom, kiti, kiti, fou. N'est-ce pas, t'y carré, fa, t'y n'a personne derrière toi. Donc, quand tu sais que tu n'as pas quelqu'un derrière toi comme garantie, on ne serait pas un problème. Et il n'y a rien de problème à Anyamadi. Et il n'y a que Vlarabe, mais toi, tu m'as fait un problème. Et même les Américains qui sont assurés. Et il n'y a ni po, et là où loubé, il n'y a rien de problème. Quand il y a quelqu'un, tu sais que quelqu'un derrière toi fait bruit. La personne va venir arranger. Yahweh. Toi. 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
3: 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Vraiment, le téléphone. 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
0: 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Je vais vous montrer. Et c'est ça. 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
0: 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vais me dire, elle est minapisible? Ne vous elle est la foufoua. Pourquoi vous font ça? Si on vous font, ça va vous plaire, plainte, oh, plainte. Ça va vous plaisir. Ah, banazo. 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

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Tu viens pour chanter et puis tu dis que tu chantes une soirée Godévi. Bon, ça ne va pas chez toi. Hein? Hey, chante bien. Chante bien. Soirée Godévi, ça va te rapporter quoi? Tu chantes Godévi, je sais que tu vas dire après qu'il y a l'alcool. Et puis quand ton fils, tu vas parler encore de faux fleurs. C'est ça. Et puis ta vie va où? Aguana. Et la fargouille est là-haut. Quelqu'un dit que tu quoi? Ta vie va finir dans fumigène. Fumerie. Evo. Agbrewe Jakara. Mais Ça te bien.

Chame de fesse, nous d'accord. Ah, rien que pour eux. 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Ma lumière brillera. Un beau jour. 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C'est qu'on a constaté que dans nos établissements scolaires, privés comme officiels, les jeunes s'adonnent trop au tabac. C'est que partout menace, tout le monde fume. Filles comme garçons, c'est qu'ils fument seulement. Maintenant, il y a les mineurs aussi qui sont rentrés dans l'enjeu là. De fin n'y tant que j'ai fait, officiel, courant privé, qui me fait de vie à LMI Azizo. De fin n'y tant que tout le monde s'est mélangé maintenant. Là où c'est arrivé là, c'est SOS. SOS danger. 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
2: Amelema Belage la redoube. 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
3: Oui, ça non.
2: Ah oui, Tony.
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3: 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Les vies viennent qui ont. 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
2: À vous, toi, Frédéric.
3: Oui.
2: Vous d'accord, quoi, vous l'avez?
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3: 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Il y a un monsieur de l'éducation, là, pour nous.
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0: Oui, Baba, mi.
2: 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L'équipe, quoi, même là, je la rue, n'y a pas. 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
7: 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Et puis, il y a quoi? Il y a un peu de maman, il y a un peu de temps. On peut être d'accord pour que il y a un peu de temps. Il y a un peu de temps. Il y a un peu de temps. Il y a un peu de temps. Il y a un peu de temps. Il y a un peu de temps. Il y a un peu de temps. Il y a un peu de temps. Il y a un peu de temps. Il y a un peu de temps. Il y a un peu de temps. Il y a automatiquement des gens qui ont été et tant les temps qui gagnent le criminel. Et moi, bien par mes côtés, par un doulé, on a un cigare, on a un lalé. Et vieux Bido, déjà, pas de 10 ans, 15 ans, pas de cigare. Une question pas de vieux cigare. On a un cigare, il y a une moto, c'est un album. On a soigné un cigare, il y a une boutique dans l'album. Maman, on a un cigare, l'album. Et j'en ai un cigare moto. On a un cigare moto. On a un cigare moto. Voici qu'on a un cigare. Et pour ça, il y a des vieux B. Que papa les deux nous y a, il t'aime les poils et nous.
2: Et nous n'y aurait qu'à la wam. Ma voix, c'est papa, néné.
7: Voilà. Et quand les deux nous, le bon temps, on peut faire comme. Même les sept dans le temps, on à comme, il y a un congé saut des fois. Même les aussi, gagne, on va finir avec nous. Il y a une soirée, on va se traduire avec nous. Et qui a 100 000 camés. Il y a des gens qui sont tous les anti. On me donne camé, bébé, bébé, à mia, tenia. Bah, essaye quoi? Bon, Nabouba. Bonne émission.
2: Merci beaucoup.
7: Merci.
2: Et toi, je vais vous dire à quoi, Oulou?

0: Amélie va me la dire à Rue Dumela. Allô?
1: Allô,
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1: bonsoir. 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
0: 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T'as d'envie, SV?
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1: 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Et n'y a pas de temps de vie pour les vies, j'ai dit, on me sait tout, on a mis, mais j'ai l'homme pour nous pour tout.
0: Azizola, Taola.
1: Regarde toi sous Bobo. Les vieux là, on y soukoule, vieux à clamber, il y avait un plan, nous y avait. Quand on voit, nous couvrons le roi Magnon. Oh, oui, et à tout droit, pour vous, gao, sans bien mis soukoule, quoi. Ni pour la home, ni la clam, la home. Et il y a vos pas, les vieux là, tu vois, clamber, et bien, yoja au cou. Y'a au cou, y'a pas, et vous pouvez pas couler avec vous. Vous pouvez pas couler avec vous, papa, son cou. Oh, papa, nous, y'a gloire, pas j'ai grandi, Dieu.
0: Et que je me mets là, non, ouais, monsieur, caca, minu. Vous avez vu, vous avez vu, vous avez vu, vous avez vu, vous avez vu, vous avez vu, vous avez vu, vous avez vu, vous avez vu, vous avez vu, vous avez vu, vous avez vu, vous avez vu, vous avez vu, vous avez vu, vous avez vu, vous avez vu, vous avez de la cigarette parle de faux fleurs. Qui parle de faux fleurs fait allusion aussi à l'alcool. Donc, quand il y a alcool, les faux fleurs, les chichas, tout ça là quelque part, automatiquement, il y a le sexe aussi qui vient s'ajouter. Étant donné que vous avez favorisé que les gens chantent n'importe quoi, à même pas dire, il faut quoi? Et là où promotion est Na mele jaha, egbi, ano, hein, c'est lui qui est bon, c'est lui qui sait chanter. C'est lui, on appelle sur les grandes scènes, c'est lui, on valorise. Qui parle de cesse, parle automatiquement de l'alcool. Quand il y a l'alcool, il y aura aussi fumé. 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
2: Il est 23h.
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5: Bonjour à tous, ravi de vous retrouver dans l'heure des citoyens. Nous faisons le point des faits marquants de l'actualité de la semaine dans la région ouest-africaine. L'heure des citoyens, c'est aussi votre magazine sur la bonne gouvernance. La première partie de notre discussion ce samedi sera consacrée à la Guinée. On fera le bilan des élections législatives et communales largement remportées par la mouvance présidentielle, la JMD, selon les résultats provisoires globaux publié par la Direction générale des élections. On parlera aussi de la Coupe du monde de football FIFA 2026 qui débutera dans quelques jours aux États-Unis, au Mexique et au Canada. Pour la première fois, 10 sélections africaines représenteront le continent à cette Coupe du monde. Aucun pays africain n'a jamais gagné ce trophée. Dans un contexte d'évolution du football sur le continent, quels objectifs pour les sélections africaines? On en discutera tout à l'heure. Voilà ainsi présenté le sommaire. Top, c'est parti.
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5: Nous débutons par la Guinée où la Direction générale des élections a publié les résultats provisoires globaux du double scrutin législatif et communal du 31 mai dernier. La JMD, mouvance présidentielle, a largement remporté ces élections. La JMD rafle 127 députés sur 147. L'opposition et les indépendants se partageront les 20 sièges restants. Ils contestent déjà et dénoncent des irrégularités. Le taux de participation selon la DGE est de près de 60%. On note aussi l'élection de nombreux jeunes et femmes lors de ce double scrutin. On en parle en ligne de Conakry avec Faya Milimono, président du Bloc libéral, parti politique d'opposition. Bonjour Faya Milimono, merci d'avoir accepté notre invitation.
6: Mais bonjour, c'est encore une fois un plaisir d'être avec vous.
5: Nous sommes aussi en ligne, toujours de Conakry, avec Alseni Bangoura, un des responsables de la JMD, la mouvance présidentielle. Alseni Bangoura, bonjour, bienvenue, merci de nous rejoindre.
7: Bonjour et merci pour l'invitation.
5: Et nous sommes aussi avec Balaya Diallo du Forum civil de Guinée, organisation de la société civile. Balaya Diallo, bonjour, bienvenue. Balaya Diallo, qu'on aura l'occasion d'écouter donc dans ce programme. Et j'ouvre la discussion par vous, Alseni Bangoura. La JMD sort vainqueur des élections législatives et communales selon les résultats provisoires publiés par la Direction générale des élections. Alseni Bangoura, pour vous, quel goût a cette victoire qui était déjà prévisible?
7: Quand vous dites que c'est prévisible, c'est comme si on a préparé la victoire. Oui, certainement, on a mené une campagne de proximité. Donc, cette victoire, elle est positive pour nous, dans le sens que les élections communales et législatives constituent pour nous une importante étape dans le renforcement de notre processus démocratique, mais aussi dans la construction des institutions de notre pays. Je pense que ces échéances permettront aux citoyens Allô?
5: Oui, on vous reçoit, Alseni Bangoura, allez-y.
7: Allô?
5: Oui, on vous reçoit, allez-y.
7: Allô?
5: Oui, on vous reçoit très bien, Alseni Bangoura, poursuivez votre développement, on vous écoute, on vous reçoit, allez-y.
7: Alors, c'est bon. Je disais que ces séances ont permis aux citoyens d'exprimer librement leur choix et de participer activement à la gestion des affaires politiques, ainsi bien au niveau local mais qu'au niveau national. Donc, globalement, les élections se sont très bien déroulées dans l'accalmie, dans la paix, les Guinéens sont partis voter massivement, sans problème. Et je pense que le score provisoire qui a été dicté par la DGE est un score qui reflète généralement, n'est-ce pas, dans les voix données par ces citoyens. Donc, cette élection, aujourd'hui, tous les Guinéens sont fiers de... Parce qu'elle vient couronner un peu la fin de la transition. Les élections sont en place. Il y a la présidence, il y a le pouvoir législatif, mais aussi le pouvoir, comment on appelle ça, local. Je vais parler des mairies. Après, ça nous a attaqué les conseils régionaux, mais aussi le sénatorial.
5: Docteur Faya Milimono, vous êtes également en ligne avec nous de Conakry. Je rappelle que vous êtes le président du Bloc libéral, parti politique d'opposition. Faya Milimono,
7: il faut dire que moi, je ne vous reçois pas. Hein. Moi, je ne vous reçois pas. Je parle souvent, mais je ne vous reçois pas. C'est pas.
5: Alors, ça doit être un souci de connexion qu'on est en train justement de rétablir. Alors, je donne la parole cette fois au docteur Faya Milimono Alseni Bangoura. Docteur Faya Milimono, vous êtes le président du parti Bloc libéral, formation politique d'opposition. Votre parti et d'autres opposants dénoncent des irrégularités à ce double scrutin législatif et communal en Guinée. Faya Milimono, dites-nous, qu'en est-il exactement? Qu'est-ce que vous dénoncez concrètement?
6: Ben, merci encore une fois. Je vais commencer par préciser que je ne suis pas le président du Bloc libéral, je suis le président d'honneur. J'étais le président. Mais le Bloc libéral a désormais un nouveau président depuis octobre dernier.
5: Bien sûr. Merci ceci pour la correction. Dit, allez-y.
6: Voilà. Ceci dit, ce qui s'est passé au cours de cette élection, c'est du déjà vu, en fait, dans notre pays. On se rappelle des années du PUP, on se rappelle des années du RPG en rebelote, en fait. Ce qui s'est passé est très, très, très grave. Parce que dès la matinée de ce scrutin-là, nous avons constaté que l'élément important manquait à l'appel parmi les documents qui devaient être en place pour permettre le déroulement et l'enregistrement correct, n'est-ce pas, des résultats du vote. Il manquait les PV. Il manquait les PV. Alors, ça a été fait à dessein, hein, le fait qu'il manquait des PV. C'est pour que lorsque le vote finit, on dit, bon, puisqu'on n'a pas de PV, on ne peut pas dépouiller. Or, la loi est claire. Des exigences de transparence requièrent qu'après la fermeture des bureaux de vote, premièrement, il faut que le dépouillement se fasse sur place et devant tout le monde, qu'un rapport soit établi, un PV soit enregistré et une copie affichée. Cela n'a pas eu lieu dans ce processus. Depuis la matinée, nous avons commencé à dénoncer et nous nous sommes rendus compte au fur et à mesure que c'était un plan. Le plan, c'est que on ne semblait pas contrôler la situation. Permettre que le dépouillement se fasse devant tout le monde, permettre que le comptage des voix se fasse devant tout le monde, ça montrerait clairement que la situation n'est pas maîtrisée par le pouvoir. Et donc, ils sont allés cuisiner les procès-verbaux. Ils ont attribué à la place, n'est-ce pas, du peuple de Guinée, des voix de façon fantaisiste. Et nous nous retrouvons, nous l'avions vu venir. On a pensé que la GMD était chose... Mamadi Doumbouya et son gouvernement étaient en train de nous ramener dans les années 70 avec le parti État. Eh bien, nous voici arriver à ce parti État. Nous avons recensé depuis le début de la campagne tellement d'irrégularités que au moment où je vous parle, nous sommes en train de travailler avec nos avocats pour formuler un recours. Nous savons que la Guinée, c'est pas comme au Sénégal. Au Sénégal, la Cour est capable de s'affranchir de toute influence pour dire le droit. En Guinée, non. Je vous dis ce que j'ai souvent répété, si Macky Sall était guinéen, il serait encore au pouvoir. Alors, donc, nous allons à la Cour suprême et nous allons faire, n'est-ce pas, nos recours devant la Cour suprême.
5: Balaya Diallo, vous êtes du Forum civil de Guinée. Vous êtes également en ligne avec nous de Conakry. Bonjour, bienvenue, Balaya Diallo. Alors, quelle observation avez-vous fait de ce double scrutin, vous, société civile?
0: Bon, moi, j'étais au centre du pays, hein, pratiquement. Oui, j'étais dans la région de Mamou, puisque comme je vous l'avais dit hier, en même temps que je suis activiste de la société civile, je suis encore un spécialiste en stratégie et communication, et à ce titre, j'ai accompagné un candidat. Et je crois que moi, j'ai pu faire, ne serait-ce que dans la commune urbaine de Mamou, j'ai fait presque tous les bureaux de vote ce jour-là. Et tout ce qu'on a remarqué, déjà, c'est l'intrusion même des administrateurs territoriaux. Moi, j'avoue qu'avec mon équipe, on en a viré au moins 4 ou 5 chefs de quartier dans les bureaux de vote. Et que le matin aussi, ils poussaient les gens, surtout les chefs de quartier, les chefs de secteur, comme on dit là, qui se mettaient à faire signer des spécimens pour expliquer à des gens, etc., comment voter. Donc, de toute façon, au total, parce que moi, j'ai pu faire le dépouillement, par exemple, ne serait-ce qu'avec mon client, je vous avoue, on a recensé plus de 50 000 voix. Cela veut dire qu'il a la majorité, mais au final, hein, au finish, on s'est rendu compte que c'est le camp adverse proche du GMD qui a gagné finalement. Moi, je crois que le président Doumbouya aurait dû taper du poing sur la table pour dire que, écoutez, je veux des élections claires, je veux des élections transparentes, hein, et que le meilleur gagne.
5: Alors, Balaï Diallo, il a dit avant le double scrutin qu'il veut que l'élection soit crédible et transparente et que l'administration doit tout faire en ce sens.
0: Oui, mais ça n'a pas été le cas. Ça n'a pas été le cas parce que moi, je ne peux pas comprendre, hein. Hein, que des partis confidentiels, on me dit que ces partis-là ont 400 000 voix ou 600 000 voix. C'est pas possible en Guinée. On se connaît. On sait qu'il y a des gens, d'ailleurs, qui ne sont pas aidés par leur passé assez trouble, qui se retrouvent avec 600 000 voix ou 400 000 voix. Par exemple, un docteur comme Faya Milimono, qui est aujourd'hui l'un des vétérans de la politique guinéenne, au moins de toute façon depuis une quinzaine d'années, hein, moi, on ne peut pas comprendre le résultat de 60 000 voix. Ça dit que c'est tellement évident que l'administration, bon, ils ont peur pour leur poste parce que ils se susurent que si jamais tu perds dans ta contrée, c'est l'opposition qui arrive en tête, tu risques de perdre ta place. Je crois que le préfet de Koundara doit commencer à faire ses valises parce que c'est un gars de l'opposition qui a gagné à Koundara. Mais de toute façon, globalement, grosso modo, cette élection-là, elle n'a pas été transparente du tout, et que ce n'est pas une bonne chose. On risque d'avoir une assemblée très faible, très très faible, et on va vers ça d'ailleurs. Il faut même pas se leurrer, hein. Il y aura peut-être 4 ou 5 individualités qui vont tirer leur épingle du jeu, mais tout le reste, ce seront des témoins, hein. Ce seront juste des témoins. Ils seront pas à la hauteur. C'est pas une question de background, mais on sait que ce sont des tortues de poteau qui ont été parachutées. Ils n'ont ni le vote populaire, ils n'ont ni le vote, c'est-à-dire c'est le bon vouloir de la Direction générale des élections qui a commencé à faire, non faire des élections, mais ils ont fait plutôt des sélections. Parce que même quand j'ai vu sur la liste nationale comment ils ont dû attribuer les sièges, ça saute aux yeux.
5: Alors ça, c'est selon vous, Balaya Diallo, selon ce que vous avez observé sur le terrain. Alors, Alcéni Bangoura, vous avez écouté Balaya Diallo qui a fait plusieurs centres de vote le jour des élections dans le centre du pays. Vous avez également écouté Faya Milimono sur la même question. Alors, il n'y a pas une grosse affluence, hein, une grosse mobilisation sur le terrain le jour du vote, selon notre correspondant à Conakry et d'autres reporters également qui étaient sur le terrain le jour du vote. Alors, le taux de participation, selon la Direction générale des élections, est de près de 60%. Alors, quel est le regard que vous portez justement sur l'organisation de cette élection entre accusations de crédibilité, entre crédibilité remise en doute et bien évidemment le taux de participation contesté et des irrégularités dénoncées?
7: Non, je pense qu'il faut éviter les accusations et les conclusions précipitées. C'est extrêmement important. Si mon cher frère et mon cher frère président d'honneur Faya et mon grand Balaya, estime que qu'il existe des irrégularités ou des manquements concernant, par exemple, les procès-verbaux, je pense que les instances compétentes sont là pour vérifier ces allégations et établir les faits. Voilà. Donc, ils savent les voies de recours, comme l'a dit le docteur déjà. Ils ont déjà constitué les hommes de droit. Ça, je pense que c'est la meilleure voie pour eux d'être établis dans leurs droits. Donc, ces instances techniques ou administratives, je pense qu'elles doivent être corrigées si effectivement ça a existé. Mais moi, à mon entendement, moi j'étais à Conakry, j'ai sillonné quasiment les 13 communes, mais je pense que ça s'est passé de façon globale. Les choses se sont passées normalement. C'est vrai, il y a eu un léger retard par rapport à l'acheminement des procès-verbaux. Mais il faut dire que ça a été dit à tous les candidats que les procès-verbaux viendront vers 16h. Donc, imaginez l'embouteillage de Conakry. Et voilà, il fallait régler beaucoup de choses avant que les procès-verbaux. Mais quoi qu'il arrive, les procès-verbaux ont été acheminés quasiment dans tous les bureaux de vote et les voix qui ont été obtenues par les candidats ont été mentionnées sur ces procès-verbaux. Donc, concernant le taux de participation, il faut rappeler que cette élection a été programmé à des moments très importants pour les Guinéens parce que c'était la fête de Tabaski et quasiment en Guinée, et tout le monde.
5: Alcéni Bangoura, allez-y, on vous écoute justement. Allez-y. On a perdu la ligne avec Alcéni Bangoura qu'on aura certainement l'occasion de retrouver, mais je vais vous donner la parole avant, Faya Milimono. L'opposition annonce...
7: Allô, je suis revenu,
5: oui.
7: Il y a un appel.
5: Oui, allez-y, Alcéni Bangoura, a terminé. Vous disiez voilà. Justement donc, que l'élection a coïncidé avec la fête de Tabaski, un moment important pour les Guinéens.
7: La fête de Tabaski, mais aussi le pèlerinage à la Mecque, parce que beaucoup de Guinéens, il y avait 10 000 Guinéens qui ont quitté Conakry pour aller faire leur devoir religieux. Et il faut rappeler que le plus souvent, ces personnes âgées-là sont les grands électeurs. Ils sont recensés, ils viennent pour voter. Il y a eu aussi beaucoup de Guinéens qui sont déplacés pour aller à l'intérieur du pays, pour participer à des fêtes, qui ne sont revenus qu'après les élections. Donc il y a tous ces aspects. Voilà. Mais quoi qu'il arrive, de façon globale, les élections se sont très bien passées. Il y avait des observateurs internationaux qui ont apprécié le déroulement des élections. C'est vrai qu'il n'y a pas une élection parfaite. Dans aucun pays au monde, il n'y a pas d'élection parfaite. Mais en Guinée, ce qui caractérise un peu notre élection, c'est que les gens, ils sont partis, ils ont voté sans problème, sans incident majeur, et puis chacun s'est retourné à la maison. Et les voix, en tout cas, qui sont sorties des urnes, il faut rappeler que c'est des voix. Parce qu'à Conakry, par exemple, le parti au pouvoir n'a pas l'habitude de perdre une commune à Conakry. Imaginez, tenez-vous bien, on a perdu deux communes déjà. Matam, à l'Unuminal, ce n'est pas nous qui avons passé. Et à Gassia, c'est l'opposition qui a quasiment raflé ces deux communes. Donc, on a respecté la décision de la population et ses voix ont été dictées devant people.
5: Faya Milimono, vous annoncez des recours pour contester les résultats. Vous espérez obtenir quoi concrètement?
1: Écoutez, nous le faisons d'abord pour l'histoire. Hein, ce dans quoi nous sommes, c'est assez pédagogique. Hein, nous savons que, je l'ai dit dans ma première prise de parole, que les cours et tribunaux en Guinée, ce n'est pas comme au Sénégal. Donc nous savons qu'il n'y a pas beaucoup de choses qu'on peut attendre des cours et tribunaux. Je peux déjà vous donner l'exemple. La requête que nous avions déposée lorsque les candidatures ont été validées, deux candidatures du Parti libéral ont été rejetées.
5: Alors, Faya Milimono, on a beaucoup de mal à vous recevoir. Merci de bien vouloir justement...
1: Allô?
5: Oui, allez-y, on vous reçoit mieux maintenant.
1: Voilà. Donc, je disais que lorsque il était question de la validation des candidatures, deux des candidatures du Bloc libéral avaient été rejetées, à Gekedou notamment et à Kissidougou. Nous avons été à la Cour suprême. La Cour suprême a fait un arrêt le plus ambigu, parce que nous n'avons pas été rétablis, mais nous n'avons pas été rejetés. Ils nous ont dit c'est une erreur qui n'a jamais été corrigée et jusqu'aujourd'hui, nos 270 millions de francs guinéens sont bloqués. Hein, il faut attendre les autorisations de ce sujet. Donc nous savons qu'il n'y a pas grand-chose que nous pouvons avoir de la Cour suprême. Mais ce que nous faisons est pédagogique. Tout ce que nous avons obtenu comme irrégularité, que nous avons documenté, nous allons mettre, n'est-ce pas, dans notre cours et après, nous balancerons sur les réseaux sociaux pour permettre aux gens de comprendre véritablement ce qui s'est passé le jour du vote, avant et après.
5: Faya Milimono, vous contestez les résultats du double scrutin, mais on sait quand même que la classe politique à l'unanimité a appelé à la fin de la transition militaire. Alors quel est le regard que vous portez aujourd'hui sur la fin du processus de transition politique en Guinée, conclu justement par ces élections législatives et communales?
1: Malheureusement, nous revenons à la case départ, parce que quand le CNRD est arrivé, tous les Guinéens s'étaient mis à rêver, à dire que désormais nous voulons avoir derrière nous ce cycle infernal de coups d'État. Mais éviter les coups d'État, c'est faire en sorte que les institutions crédibles soient mises en place et que la gouvernance, dans la transparence et efficacité, soit en place. Mais lorsque nous voyons comment le référendum a été organisé, on se rappelle, nous voyons comment la présidentielle a été organisée, et maintenant nous voyons comment le double scrutin a été organisé, on se dit que sur le plan de la démocratie, qui est notre souci premier ici, le pays s'en sort plus fragilisé qu'il n'était, n'est-ce pas, avant l'arrivée du CNRD. Et je rappelle à mon frère Bangoura qui dit que le pouvoir n'a pas l'habitude de perdre à Conakry. J'étais là en 2013, monsieur Bangoura. J'étais là. Et le RPG, à l'époque au pouvoir, avait perdu et Matam, et Dixin, et Kaloum, et Ratoma. Donc, quand vous dites que le pouvoir n'a pas l'habitude de perdre à Conakry, c'est que vous avez oublié une page importante de l'histoire de notre pays. C'est pourquoi j'ai commencé par dire, c'est du déjà vu. Mais cela ne va pas nous décourager. Nous continuerons ce combat et utilisant toute la pédagogie nécessaire, nous arriverons à faire élever ce pays. Aujourd'hui, nous sommes, sur le plan de la démocratie, plus fragiles que nous n'étions en 2021.
5: Alseny Bangoura, qu'est-ce que vous répondez justement à cela? La GMD qui compte 127 députés à l'Assemblée nationale sur les 147. On écoutait à l'instant Faya Milimono qui disait que les attentes des Guinéens sont justement très nombreux. Ce sera quoi le projet de la GMD, finalement, au plan démocratique, mais au plan également social? Alseny Bangoura, j'espère que vous nous recevez. La question est à vous. Allez-y.
7: Ah, OK. Il faut rappeler que la GMD a déjà un projet social qui est connu de tout le monde, c'est la vision sur la consolidation de la démocratie et aussi le renforcement des institutions et l'amélioration des conditions de vie des Guinéens. Donc, je disais que sur le plan social, notre priorité va rester comment améliorer les conditions de vie des Guinéens à travers l'accès à l'éducation, à la santé, à l'emploi des jeunes, à l'autonomisation des femmes, mais au développement des infrastructures de base. Donc, nous estimons que avec la stabilité politique, tout doit se traduire par les résultats concrets pour la population, notamment dans les domaines de l'eau, de l'électricité, des routes et des services sociaux. Donc, nous avons vendu un projet aux Guinéens, et je pense que nous avons, vu qu'on a déjà la majorité à l'Assemblée, nous aurons la chance, n'est-ce pas, de faire passer ce projet pour le bonheur de tous les Guinéens.
5: Et comment cela se traduira concrètement, Alseny Bangoura?
7: En fait, cela se traduit une fois encore par les projets, parce que nous sommes aujourd'hui, vous n'êtes pas sans savoir que notre pays est en avance si vous prenez les infrastructures sociales de base, elles sont aujourd'hui partout en Guinée, sans exception.

0: Conakry pour que le Guinéen lambda puisse vivre dans la dignité, dans la paix, mais aussi dans la stabilité.
1: Balaya Diallo, quelle appréciation faites-vous de l'élection en grand nombre des femmes et des jeunes à ce double scrutin en Guinée, législatif et communal? Un peu plus de 40% de femmes élues et plus de 20% de jeunes élus, Balaya Diallo. Cette fois, votre regard en tant qu'acteur citoyen?
2: Bon, écoutez, moi, je crois que quand même, la première lecture qu'on a, il y aura beaucoup de jeunesse, hein. On est en train progressivement d'aller vers une nouvelle génération de politiciens. Bon, maintenant, est-ce qu'ils vont développer tout le talent nécessaire pour dépasser leurs prédécesseurs? Ça, c'est une autre question. Mais ce qui est sûr, quand même, c'est que il y a énormément de participation des jeunes et des femmes, parce que moi je l'ai remarqué dans toutes les zones que j'ai parcourues, parce que j'ai été présent dans ma zone au moins 10 jours avant, parce que à Conakry ici je travaillais avec des partis, avec un parti politique engagé au scrutin législatif national, hein, au niveau national. Donc moi ça m'a permis aujourd'hui de voir que quand même il y a une sorte de renouvellement. Maintenant là où je reste sur ma faim, et c'est ce que j'aurais voulu avoir, parce que maintenant comme on dit, le vin est tiré, il faut le boire. Moi, je ne suis plus d'accord en Guinée qu'on continue à crier à U et à Dia qu'aujourd'hui, les problèmes à lancer des imprécations. Moi, je ne suis plus dedans. Il y a une réalité de fait. Le président Doumbouya a été élu majoritairement. Aujourd'hui, il y a une assemblée qui lui est favorable. Moi, je crois que maintenant, on va développer cette grande tradition d'union nationale. On va travailler. Il y aura peut-être des députés qui ne seront pas nombreux à l'Assemblée nationale, mais dont les voix portent, hein, comme Dr Fayami Demono, par exemple. Donc, allons vers ça. Maintenant, oublions nos petites querelles byzantines, nos petites querelles personnelles. Allons maintenant vers un objectif. Parce que ce que les gens oublient, il y a une forme d'embellie qui s'annonce, hein, parce que je crois que le mois de juin, là, l'État guinéen va absorber 650 millions de dollars et il y a le lancement du fonds souverain de 1 milliard de dollars. Cela veut dire que la Guinée a besoin de tous ses fils, hein, de tous ses fils pour évoluer. Maintenant, est-ce que, parce que parfois aussi on a tendance à se tromper, à penser que la démocratie où les gens sont libres de dire tout ce qu'ils veulent est la meilleure forme de gouvernance. Je ne dis pas le contraire, hein. Je ne dis pas le contraire. Je suis foncièrement démocrate. Mais quand vous prenez dans des pays où il y a eu des évolutions assez rapides, il y a eu des contraintes. Aujourd'hui, on est d'accord qu'il y a des problèmes sur les questions de droits de l'homme, ce que nous dénonçons quotidiennement. Il y a un rétrécissement des espaces de liberté. Ça, nous l'avons constaté. Maintenant, ce que nous demanderons au gouvernement, maintenant, d'ouvrir ces espaces de liberté, de laisser les partis politiques jouir. Parce que quand j'entends parfois, hein, quand j'ai entendu quelqu'un dire maintenant, la politique est finie, il faut travailler. Mais les gens oublient une chose, la politique, c'est 24 heures sur 24. Ce sont les élections qui rendent la politique bruyante, où il y a beaucoup de bruit, etc. Mais après les élections, c'est la politique qui continue. Il faut que les gens comprennent ça. Maintenant, il faut qu'on oublie. Il y a la Cour constitutionnelle qui va peut-être confirmer les résultats de la DGE. Maintenant, entre Guinéens, qu'on se retrouve et qu'on continue de travailler ensemble. C'est tout simplement ça, jusqu'aux prochaines échéances. Maintenant, si même le président se rend compte au bout de 2 ans que son Assemblée nationale n'en vaut pas la peine, il pourra toujours la dissoudre et aller vers d'autres élections. En tout cas, ce qui est sûr. Par contre, ce que j'ai beaucoup aimé, ce sera nos communes. Nos communes vont foncièrement changer, parce que j'ai vu qu'il y a eu un engagement énorme des jeunes issus de la société civile, hein, qui se sont engagés pour être aujourd'hui à la tête de nos communes Et eux, ils comprennent les problèmes au quotidien, ils connaissent les urgences de nos communes. Par exemple, notre co-débatteur Alcéni Sekou Bangoura, que je connais très bien, qui est un ami. Hein. Voilà, donc ce sont des gens aussi qui pourront à terme aujourd'hui aider les communes à évoluer. Parce qu'eux-mêmes, ils comprennent, ils sont issus de cette société civile-là, hein, ils habitent les quartiers, ils habitent les coins, ils connaissent les urgences de nos communes.

0: Baléa Diallo, est-ce qu'il y a comme une forme de renouvellement de la classe politique en Guinée aujourd'hui?
1: Mais c'est clair, définitivement. Définitivement, et puis il y a un saut générationnel extraordinaire. Et c'est ça aussi qui est intéressant. Il faut tirer hein, les substances de ça. Et c'est pour cela que je dis aujourd'hui, l'État guinéen doit absolument aider la société civile à se relever. C'est-à-dire en faisant des consultations nationales, régionales, préfectorales, pour qu'on ait une grande société civile qui comprend les enjeux de l'heure et qui peut accompagner toutes ces dynamiques-là. Mais si aujourd'hui nous mettons dans cette posture de toujours dire non, non, non, non, on risque de laisser passer les choses. Parce que regardez, nos pays aujourd'hui sont très fragiles. Regardez l'espace ouest-africain aujourd'hui. Nous sommes environnés par des insécurités. Hein, par des insécurités notoires. Donc tout ça, nous avons besoin d'être ensemble, d'avoir des dynamiques intérieures fortes. Si nous les avons, nous pourrons faire face à tous les dangers. Maintenant, il y a ce renouvellement, comme je l'ai dit tout à l'heure, il est effectif. Maintenant, il faut prendre acte de cela et que les gens travaillent. Maintenant, il faut de grandes leçons politiques aussi. Voilà, refermer certains dossiers. Comme disait le président Abdoulaye Wade, hein, quand on arrive à ouvrir les grands dossiers politiques, il faut savoir aussi les refermer, qu'on roule vers une sorte de réconciliation nationale qui va nous permettre d'évoluer. Parce que la Guinée aujourd'hui a des richesses telles que le pays a besoin de stabilité. Et cette stabilité sera assurée par les hommes politiques, par les citoyens, par la société civile.
0: Faya Milimono, comment ça se passera désormais pour les opposants, surtout au Parlement, pour l'opposition dans la gouvernance? Ce sera quoi votre positionnement? Faya Milimono, la question est à vous, allez-y.
2: Écoute, allô?
0: Oui, on vous reçoit, allez-y.
2: Voilà, lorsque tout le processus sera terminé, nous prendrons la mesure des choses et nous déclinerons notre plan quant à ce que nous allons faire du mandat qui nous a été donné par le peuple de Guinée. Nous sommes encore loin d'avoir le résultat définitif. Donc notre focus en ce moment-là, c'est sur la préparation de notre recours et puis par après, nous déclinerons, comme nous l'avons toujours fait d'ailleurs. On n'est pas venu à la politique, n'est-ce pas, les bras vides. Nous sommes venus à la politique parce que nous avons une vision pour ce pays, parce que nous avons un programme, nous avons un projet de société et nous essayerons, on avait décliné devant le peuple de Guinée durant ces campagnes, n'est-ce pas, un programme législatif très ambitieux, malheureusement avec une législature monocolore, on sera là-bas, pour la plupart, ils seront là-bas pour applaudir, ce ne sera pas pour le débat.
0: On va faire un dernier tour de table pour parler cette fois de l'avenir de la Guinée, justement, après le processus de transition politique. La Guinée qui a changé d'ailleurs de constitution, une constitution, dit-on, qui ressemble et qui rassemble les Guinéens pour éviter de nouvelles crises politiques dans le pays et pour être résolument tournée vers l'avenir et prendre à bras le corps le développement économique du pays. Beaucoup de projets ont été lancés. On pense notamment au projet Simandou qui économiquement rapportera beaucoup à la Guinée. Alseny Bangoura, je commence par vous. Quel est justement l'avenir de la Guinée? Quelles sont les actions mises en place justement pour concrètement aller vers cela, tant les attentes sont grandes en Guinée? Alseny Bangoura, j'espère que vous êtes avec nous. Merci de bien vouloir activer votre micro pour qu'on puisse vous recevoir. Allez-y, Alseny Bangoura.
3: C'est bon?
0: Oui, allez-y, on vous reçoit.
3: Alors, je disais qu'en tant que très bon Guinéen, je suis optimiste quant à l'avenir de la Guinée. Une fois le processus politique achevé, notre pays devra se concentrer sur l'essentiel, c'est-à-dire le développement économique, la création d'emplois, l'amélioration de l'éducation, de la santé et des infrastructures, je l'ai dit tantôt. Donc, l'objectif n'est pas seulement d'organiser les élections, mais il faut que les institutions de la Guinée soient consolidées. forte et légitime, mais aussi capable de répondre aux attentes des citoyens. Donc, une fois encore, après cette étape, il faudra rassembler tous les Guinéens, comme l'a dit Balaya tout de suite, autour d'un projet commun, qui est la paix, la stabilité et la prospérité, sans lesquels aucun développement n'est possible. Mon cher ami, notre pays dispose, comme tu l'as rappelé tantôt, d'immenses ressources humaines et naturelles. Donc, si nous préservons l'unité nationale, le dialogue et la bonne gouvernance, je pense que nous pouvons bâtir un pays plus moderne, plus juste, mais aussi un pays attractif pour les investissements. Une fois encore, l'avenir de notre pays doit être celui de la réconciliation, doit être celui du travail, du développement, pour que chacun, chaque citoyen puisse bénéficier, si vous voulez, les fruits de la croissance et du progrès.
0: Comment tourner définitivement la page des crises politiques en Guinée et se tourner vers un développement véritable du pays, Fayami Limono?
2: Pour tourner la page des crises à répétition, il faut avoir des institutions qui soient légitimes, des institutions qui soient solides. Il faut mettre en place une gouvernance, n'est-ce pas, transparente, une gouvernance, n'est-ce pas, qui rencontre au peuple, une gouvernance qui se préoccupe de la sécurité des Guinéens, qui se préoccupe du bien-être des Guinéens. Parce que très souvent, dans notre pays, on aime répéter dans nos discours qu'on veut la paix. La paix, elle se construit par la justice. Il faut faire fonctionner, n'est-ce pas, la justice guinéenne. Nous serons très, très regardants, et comme nous l'avons toujours fait d'ailleurs, sur la façon dont les ressources guinéennes sont en train d'être gérées. Il y a un programme dont vous avez mentionné, le programme Simandou, qui se gère encore dans l'opacité la plus parfaite. Nous ne savons pas qu'est-ce que la Guinée va bénéficier concrètement là-dedans. Je vois que mon cher ami Balaya est très optimiste parce qu'il parle de 600 millions qui vont bientôt tomber dans la cagnotte et puis un autre milliard. Mais il faut bien comprendre que les prévisions par rapport à Simandou, c'était d'exporter cette année au moins une trentaine de millions de tonnes. Après le premier trimestre, après les quatre premiers mois, on a pu exporter que 2 millions. Et donc, si la tendance continue, ça sera 6 millions au lieu de 30 millions, n'est-ce pas, de tonnes. Et avec cela, les annonces de retombées économiques ne seront pas aussi réjouissantes qu'on est en train de nous laisser croire. Donc, en ce qui nous concerne, ce qui nous a toujours préoccupés, c'est que ce pays se gère, n'est-ce pas, dans la transparence, qu'il y ait une gouvernance sérieuse où on met au cœur, n'est-ce pas, de l'action publique, la préoccupation de sécurité des Guinéens, du bien-être des Guinéens, la préoccupation du développement, n'est-ce pas, de la démocratie, développement économique, développement social. Si cela commence à se développer après cette échéance-là, eh bien, nous espérons que nous pouvons embrasser quelque chose de mieux. Sinon, eh bien, les crises qu'on veut éviter ne pourront pas être évitées.
0: On va terminer par vous, Balaya Diallo, votre regard d'acteur citoyen. Que doivent être les défis des nouveaux gouvernants en Guinée?
1: Bon, c'est apaiser l'espace public, hein, politique surtout. Il faut l'apaiser. Je crois que ça commence, il y a les médias qui étaient partis qui vont revenir. Maintenant, il faut nous éclairer sur les disparitions. Je pense à Fonike Menge, à Biloba, à Marouane Camara. Il y a ceux qui sont exilés, comme mon collègue du Forum des Forces Sociales de Guinée, M. Abdoul Sakho. Tout ça, on doit organiser cela. Et je crois qu'aujourd'hui, on va faire comme un match de football. On peut disputer un match de football pendant 90 minutes, avoir le sentiment qu'on a été floué, qu'on méritait de gagner, mais le résultat est déjà entériné. Donc, je crois que maintenant, il faut regarder le prochain match. Et d'ici le prochain match, il faut s'entraîner et il y a pas d'animosité, qu'il n'y ait pas d'animosité. Moi, je veux de l'adversité. L'adversité, c'est le limon même de la démocratie. Maintenant, l'inimitié, ce n'est pas une bonne chose, ce n'est pas un bon sentiment. Et je crois qu'aujourd'hui, à partir de maintenant, dès que les institutions auront été installées, moi je voudrais que l'on se mette à vraiment dialoguer. Dans notre pays, le Premier ministre, c'est lui le garant du dialogue social et politique. Il n'a qu'à réunir tout le monde pour que les gens se parlent assez souvent. Essayer de fortifier les dynamiques sociales, c'est-à-dire les syndicats, la société civile. Moi, j'aime rappeler ça. Je dis, dans les pays comme le Mexique et l'Afrique du Sud, on paye les acteurs de la société civile pour les critiquer. Parce que les gens pensent que toute critique est négative. Non, dans ce pays, non. Il y a des critiques qui font avancer les choses. Parfois, il y a les systèmes d'alerte, hein, les systèmes d'alerte, les lanceurs d'alerte. Tout ça, ce sont des choses que le pays doit développer parce que nous avons une manne financière qui s'annonce, nous avons des richesses, nous avons besoin de certaines structures qui aujourd'hui peuvent épauler l'État. Parce que la société civile, son premier partenaire, ce n'est pas les partis de l'opposition ou quoi, c'est l'État. Donc il faut qu'on développe cela et qu'on se retrouve autour d'un idéal. L'idéal, c'est la Guinée, avec toutes ses promesses. Hein, donc, essayons de travailler pour que ces promesses-là soient une réalité, que ce ne soit pas seulement un vœu pieux.
0: Et tout à fait. On arrive donc au terme de cette première discussion consacrée donc au bilan des élections législatives et communales en Guinée, élections qui se sont tenues hein, le 31 mai dernier. La JMD, la mouvance présidentielle, est largement donnée vainqueur par la direction générale des élections. La JMD qui rafle 127 députés sur 147. L'opposition et les indépendants se contentent de 20 sièges. Vous étiez en ligne avec nous de Conakry, Faya Milimono, président d'honneur du Bloc libéral, parti politique d'opposition. Merci Faya Milimono, bon week-end.
2: Merci beaucoup.
0: Merci également à vous, Alcéni Bangoura. Vous étiez également en ligne avec nous de Conakry. Vous êtes un des responsables de la JMD, la mouvance présidentielle. Merci d'avoir accepté notre invitation. Au revoir.
3: Merci mon frère, au revoir, bon week-end.
0: Merci également à vous, Balaya Diallo, du Forum civil guinéen, organisation de la société civile. Merci d'avoir été avec nous en ligne de Conakry, Balaya Diallo. Bon week-end.
1: Oh, merci, c'est moi. Bon week-end à vous. Bon week-end. Merci beaucoup.

0: On en vient à la deuxième partie de notre discussion. Cette fois, on parle sport. Dans 5 jours, débutera la Coupe du Monde FIFA 2026. Pour la première fois, elle se jouera, la Coupe du Monde, dans 3 pays et avec 48 équipes. L'Afrique aura 10 équipes qui la représentera pour la première fois aussi. Le continent n'a jamais remporté de Coupe du Monde. Que doit être l'ambition de l'Afrique à ce mondial ? Aux États-Unis, au Mexique et au Canada, on en parle en ligne avec David Bangoura, journaliste sportif. Bonjour David, ça fait plaisir de vous recevoir et ça fait plaisir de compter à nouveau sur vos analyses. Bienvenue David.
1: Bonjour à tout le monde. Merci, c'est un plaisir aussi d'être avec vous.
0: On est aussi en ligne avec Adama Khalil, journaliste sportif, jury du Ballon d'Or mondial. Vous êtes conseiller technique au ministère ivoirien des Sports. Bonjour, merci de nous rejoindre Adama Khalil, bienvenue.
2: Bonjour à vous, bonjour à tous les auditeurs. En tout cas, c'est un plaisir d'être avec vous ce matin et pour qu'on échange effectivement sur le football qui appartient à la jeunesse africaine, mais qui est intéressé par cette Coupe du Monde qui arrive à grands pas.
0: Bien sûr, la Coupe du Monde, c'est dans 5 jours exactement. Merci à vous, messieurs, d'être avec nous. Je commence par vous, David, avec 10 équipes pour ce mondial. Est-ce que le continent africain a plus de chances?
3: Le continent africain a plus de chances, j'ai envie de dire oui en regardant le nombre, mais quand je regarde les groupes, c'est un peu compliqué, parce que quand vous regardez le seul pays qui est un petit peu épargné par rapport à cette Coupe du Monde au niveau africain, c'est l'Égypte. L'Égypte qui est dans un groupe G en compagnie de la Belgique, de l'Iran et de la Nouvelle-Zélande. Ça ne voudrait pas dire que c'est gagné d'avance pour l'Égypte sur le papier, mais quand vous regardez un peu, c'est l'Égypte qui est épargnée. Et après, derrière les autres, c'est très, très compliqué pour tout le monde, où vraiment, ils ne sont pas du tout dans le top B des favoris. Mais puisque c'est une Coupe du Monde à 48 équipes et que derrière, il y aura plus que les deux premières de chaque groupe qui vont se qualifier, je pense que oui, il y a une possibilité pour l'Afrique de se frayer un chemin et d'aller un peu plus loin, de faire peut-être mieux que le Maroc, même si ce sera très très difficile de faire mieux que le Maroc au regard des concurrents, des adversaires qui sont en face, notamment les super favoris, la France, l'Angleterre, l'Allemagne, l'Argentine, tenant du titre, il y a également l'Espagne. Mais je crois que l'Afrique, avec un peu de chance, avec certaines circonstances, comme ce fut le cas pour le Maroc, l'Afrique, pourquoi pas, ça peut être... l'année encore des surprises pour le continent africain, parce qu'il y a quand même des très belles équipes qui sont capables d'affronter n'importe quelle équipe et de les regarder les yeux dans les yeux. Notamment, je veux parler du Sénégal par exemple, qui a un effectif qui n'a rien à envier à beaucoup d'autres pays à travers le monde, et surtout une équipe compétitive, parce que vous pouvez avoir l'effectif mais ne pas avoir l'équipe compétitive pour ça. Vous avez également le Maroc qui vient également avec des arguments. Il y a eu un changement, comme ce fut le cas d'ailleurs en 2022, lorsque le Maroc s'est présenté à la Coupe du Monde. Il y a eu un changement un mois avant la Coupe du Monde. Cette fois-ci également, il y a eu des changements sur le banc du Maroc à quelques mois de la Coupe du Monde. Je pense que ça peut porter fruit, ça peut encore offrir une nouvelle dynamique à cette équipe du Maroc qui commence à se souffler. Il y a l'Algérie qu'il ne faut pas oublier aussi. Il y a un bon effectif, un groupe homogène qui peut faire quelque chose de très, très intéressant, tout comme le Ghana aussi, qui a opéré un changement à la tête de son staff. Et on espère que ces équipes, avec la Côte d'Ivoire, représenteront fièrement l'Afrique. On a des novices, notamment le Cap Vert, qui, on ne sait pas dans quel état d'esprit cette équipe peut se présenter. Et tout. Vous savez, le foot, actuellement, il y a un nivellement des valeurs. Quand vous regardez les matchs amicaux, c'est vrai que ce sont des matchs amicaux, des préparations, mais connaissant le sérieux des équipes européennes ou occidentales, un match amical, c'est un match comme presque un match de compétition. Ils mettent vraiment du sérieux dedans. Et on a vu que des équipes africaines ont tiré leur épingle du jeu, notamment la Côte d'Ivoire qui a battu la France. Il y a également l'Algérie qui a battu les Pays-Bas. Et il y a d'autres équipes qui ont fait de bonnes prestations. On espère que le continent africain, cette fois-ci, fera également une très bonne prestation à travers le nombre qui est de 10. Et aussi à travers la qualité des équipes, même si elles ne sont pas favorites dans leur groupe.
0: Khalil, qu'est-ce que vous pensez des sélections ouest-africaines, les sélections ouest-africaines, l'Afrique de l'Ouest qui a le plus gros contingent hein, avec l'Afrique du Nord à cette Coupe du Monde? Quatre équipes, hein, ouest-africaines, le Sénégal, la Côte d'Ivoire, hein, le Cap-Vert et le Ghana. Que pensez-vous des sélections ouest-africaines justement qui représenteront le continent à ce mondial?
2: Il faut déjà se féliciter, comme David l'a dit, du grand nombre de pays africains dans cette compétition majeure. Et cela est anecdotique et d'autant plus important que c'est parti crescendo depuis les premières éditions ou encore depuis la première participation africaine avec l'Égypte en 1934, ça a remonté à trois participations après, ensuite cinq participations, c'était la bataille de feu Issa Hayatou, et aujourd'hui, on en est à un nombre très relevé, ce qui a permis de donner la possibilité à plusieurs pays africains de pouvoir prendre part à une phase finale de cette compétition, comme je le disais, majeure et importante pour le développement du football sur le continent, mais dans le monde entier. Et donc, ça permet d'avoir un large éventail et montrer que dans chaque zone du monde, le football peut être pratiqué. Il y a un nivellement de valeur dans toute la vie, mais en même temps, ça permet de mettre à la lumière un certain nombre de pays. Évidemment, vous avez cité le Cap-Vert pour revenir à votre question sur l'Afrique de l'Ouest, qui reste une partie du continent qui est très puissante, qui est très forte et qui promeut le football moderne en Afrique. Il y a le Sénégal, il y a la Côte d'Ivoire, il y a un certain nombre de pays comme ça qui tirent tout le monde vers le haut, et cela démontre, c'est symptomatique du fait que le football dans cette zone occidentale de l'Afrique reste encore vivace depuis des années. Ce n'est pas, ça ne date pas de maintenant. Quand on voit les centres de formation qui ont marché au Sénégal, suivi également du modèle de la Côte d'Ivoire, le Ghana, effectivement, qui revient un peu après 2010 dans la course et en phase finale, quand bien même le Cap-Vert ou le Ghana n'étaient pas à la dernière Coupe d'Afrique des Nations, ça montre la bonne santé, le dynamisme de cette partie de l'Afrique qui met en lumière non seulement des individualités, je parlais tout à l'heure des centres de formation, mais en même temps, qui permet de montrer que leur football, notamment, que ce soit le Ghana, la Côte d'Ivoire, le Sénégal, le Cap-Vert ou toutes ces nations-là, est plus ou moins mieux organisé et surtout les sélections nationales sont mieux tenues. Et maintenant, il reste à le démontrer sur l'échiquier international, il reste à vraiment tirer vers le haut cette partie de l'Afrique, parce que de tout temps, on a montré l'Afrique du Nord, à travers le Maroc, l'Égypte, l'Algérie, qui seront au Mondial, la Tunisie, comme étant la vitrine du football africain, mais en même temps, l'Afrique de l'Ouest est en train de remonter la pente et de s'imposer comme étant vraiment ce socle pour le football africain. Et pour dire que ça réjaillit sur tout le continent africain, et donc on espère que dans cette Coupe du Monde, qui est ouverte à 10 pays africains, que l'Afrique de l'Ouest pourra valablement s'imposer. Et il y a un champion d'Afrique, le Sénégal, quand bien même il y a des affaires juridiques, il y a un ancien, le champion d'Afrique sortant, la Côte d'Ivoire, il y a des pays qui ont déjà participé à la Coupe du Monde, notamment le Sénégal, une place de quart de finaliste, la Côte d'Ivoire, le Ghana, et aujourd'hui le Cap-Vert qui est en train de montrer le bout du nez. Et donc c'est bon à prendre, c'est encourageant, et on espère que dans cette Coupe du Monde qui arrive très vite, un pays africain, notamment ceux de l'Afrique de l'Ouest, pourront aller très, très, très loin.
0: David Bangoura, alors les groupes sont assez serrés, hein, vous l'avez dit. Il y a bien évidemment hein, des matchs qui seront très très compliqués pour les sélections africaines. On pense notamment à l'Afrique du Sud qui jouera son match d'ouverture contre le pays organisateur, le Mexique. Le Ghana sera avec l'Angleterre, la Croatie, le Maroc jouera le Brésil, la Côte d'Ivoire, l'Allemagne, le Sénégal, la France. Et le Cap-Vert, pour sa première, tombe sur un gros morceau comme l'Espagne. Alors finalement, on se dit, sur quelle sélection est-ce que on peut beaucoup miser? Le Maroc a été demi-finaliste hein, du dernier mondial. Alors il y a d'un côté l'Afrique du Nord, le Maroc, l'Algérie, l'Égypte, la Tunisie. De l'autre côté, les Ouest-Africains, le Cap-Vert, le Sénégal, la Côte d'Ivoire, le Ghana. Il y a aussi l'Afrique du Sud et la République démocratique du Congo qui revient après 52 ans et qui est un très bon collectif depuis un moment. Sur quelle équipe on, sur quelles équipes on doit beaucoup plus miser sur ce mondial?
1: Bon, quand vous regardez, on peut miser sur le Maroc, parce que derrière, le Maroc a l'expérience de cette Coupe du Monde d'aller plus loin. C'est la seule équipe qui allait en demi-finale, et surtout, c'était lors de la dernière édition. Et quand vous regardez dans son groupe, avec les statistiques, il y a beaucoup, beaucoup... des bookmakers qui donnent 18% des chances de sortir du groupe au Maroc derrière les 74% du Brésil et devant l'Écosse qui a 7%. Le Maroc, déjà, c'est un premier atout pour l'Afrique. On peut compter sur le Maroc. Maintenant, on espère qu'ils ne vont pas décevoir sur le terrain parce qu'il y a un bon groupe et que derrière, il n'y aura pas de pépins physiques pour dérailler un peu les plans de cette formation du Royaume chérifien. La deuxième équipe sur laquelle on peut compter, je vous le disais, c'est l'Égypte. Quand on regarde les statistiques, les chances avec des équipes, d'ailleurs, c'est la première même que si vous regardez, parce qu'elle a 19% de chances de passer dans son groupe derrière les 67% de la Belgique et les 11% de l'Iran, qui a des problèmes, qui a des difficultés pour jouer aux États-Unis avec tout ce qui se passe sur le plan extra-sportif. Et puis, vous avez la Nouvelle-Zélande, qui n'est pas une foudre de guerre non plus avec ses 3%. On espère vraiment que l'Égypte tirera son épingle du jeu, parce que ces derniers temps, les coéquipiers de Mohamed Salah ont vraiment dessus, notamment lors de la dernière Coupe du Monde où elle a participé en 2018 en Russie. Même si c'est vrai que Mohamed Salah est arrivé avec une épaule emboîtée et tout, donc ça, c'était compliqué. Mais... On espère que derrière, l'Égypte également ne va pas décevoir sur le terrain. Il y a le Sénégal, parce que le Sénégal, lors de la dernière Coupe du Monde, a été éliminé sur une histoire de fair play avec le Japon, où il y avait une histoire de carton, je crois. Donc on espère que le Sénégal va passer, même si c'est un groupe où le Sénégal est placé troisième au niveau des bookmakers. Derrière, la France avec ses 67% et la Norvège 22%. La France, le Sénégal ne compte que 10%. 10%, mais je pense que le Sénégal, avec l'effectif que les Lions ont, je crois que le Sénégal peut vraiment créer la surprise dans ce groupe devant la Norvège et même faire déjouer la France. Ça a été le cas d'ailleurs en 2002, où le Sénégal n'était pas du tout favori dans le groupe, où il y avait l'Uruguay, il y avait la France, il y avait le Danemark. C'était des gros morceaux à l'époque, mais le Sénégal avait réussi à battre la France lors de son premier match, qui était d'ailleurs le match d'ouverture de la Coupe du Monde, et avait réussi également à faire match nul contre le Danemark, contre l'Uruguay, même si le match nul contre l'Uruguay, c'était un match nul un peu décevant, parce que 3-0 après derrière, se faire rejoindre au score. Mais le Sénégal avait réussi à aller jusqu'en quart de finale. C'était la deuxième équipe à réaliser une telle performance après le Cameroun de 1990 avec les Roger Milla. Donc moi, je compte encore sur le Sénégal. Cette fois-ci, pour créer la surprise, de ne pas se figer sur ces statistiques données par les bookmakers. Les bookmakers, ils peuvent se tromper. Ça, c'est avant une compétition, avant le début d'une compétition. Il y a beaucoup d'éléments qui entrent en compte. Mais quand la compétition démarre, c'est une autre réalité qui se passe sur le terrain. Donc, voici la troisième équipe sur laquelle moi, je mise. Et la quatrième équipe, c'est la Côte d'Ivoire. Là également, pas du tout... parmi les favoris de son groupe, derrière l'Allemagne avec ses 67% et l'Équateur ses 20%. La Côte d'Ivoire a 12% de chances. Mais je crois que les éléphants ont la capacité, ont le potentiel pour aller inquiéter toutes les équipes de ces groupes, notamment l'Allemagne et l'Équateur. Et surtout, ne pas négliger Kourousaou, même si Kourousaou qui participe pour la première fois a 1% de chance. Ce sont quand même des gars qui jouent aux Pays-Bas, donc qui ont un certain potentiel pour pouvoir inquiéter ou fatiguer n'importe quelle équipe. Moi, je pense que la Côte d'Ivoire peut tirer son épingle du jeu. Après, il y a des surprises côté africain qui peuvent accompagner par rapport à cette Coupe du Monde. Le Ghana se comporte toujours bien en Coupe du Monde. Le Ghana se comporte toujours. Troisième équipe de l'histoire du continent à jouer les quarts de finale avant le Maroc, qui est quatrième. Le Ghana avait quand même créé aussi la sensation en 2010. Et le Ghana, ces derniers temps, c'est vrai, ne passe pas le premier tour. Mais on espère que cette fois-ci, les Black Stars, avec leur entraîneur expérimenté qui sait bien gérer les choses, Carlos Queiroz, moi je pense que le Ghana peut faire quelque chose d'intéressant par rapport à cette Coupe du Monde dans ce groupe très très compliqué avec l'un des super favoris de cette Coupe du Monde, l'Angleterre, et c'est 70%. Mais il y a une Croatie, une équipe de Croatie vieillissante qui est là, qui a 22% de chances de passer dans ce groupe devant le Ghana qui a 6% et le Panama 2%. Mais le Ghana, franchement, peut jouer sa carte face à la Croatie. Moi, c'est sur ça que j'ai mise, parce que la Croatie, ce n'est plus cette équipe qu'on a connue en finale de Coupe du Monde en 2018, ou encore qui a fait de belles choses durant les compétitions internationales. Non, c'est une équipe qui a Modric. Modric, avec tout son talent, ce n'est pas Modric d'il y a 5 ans. Et donc, je pense que le Ghana également peut tirer son épingle du jeu. Après les autres, sur le foot maintenant, on peut compter sur eux, sur la RD Congo par exemple, qui est dans un groupe K avec le Portugal, la Colombie et l'Ouzbékistan. Mais bon, là également, ils n'ont pas les favoris, hein, ils n'ont pas les pronostics en leur faveur, puisque c'est le Portugal et la Colombie qui sont placés devant. Et la RD Congo ne vient qu'avec 5% de chances de se qualifier. Il y a également l'Afrique du Sud, qui certainement est dernier au niveau des bookmakers dans son groupe, derrière le Mexique, qui est organisateur, la Corée du Sud et la République tchèque. Mais si, voilà, l'Afrique du Sud fait du sérieux, moi je pense que voilà, il n'y a pas raison que l'Afrique du Sud, pourquoi pas, ne puisse pas créer la surprise en se qualifiant, il ne serait-ce que pour les 16e de finale de cette Coupe du Monde. Il y a aussi l'Algérie, qui est dans un groupe avec l'Argentine, l'Australie et la Jordanie. Il y a 8% de chances derrière les 72 et les 19% des Argentins et des Australiens. Mais l'Algérie également peut faire quelque chose, parce qu'il y a une équipe homogène, il y a un groupe très, très,